0: Vous allez me psychanalyser?
1: Non, je vais vous ausculter le cerveau.
0: Vous allez m'ausculter le cerveau?
1: Ne pensez plus maintenant.
0: Voilà, parfait. Aspirez les idées. Inspirez les idées. Expirez les idées. Aspirez, expirez, aspirez.
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13: Midi sun, le soleil tape et votre post-déj vient officiellement de passer en mode été. Le moment parfait pour faire semblant de travailler tout en montant discrètement le son de la radio. Bienvenue dans la Méridionale, votre rendez-vous bonne humeur en direct du lundi au vendredi, de midi à 13h sur Radio Campus Montpellier. Moi c'est Élise et pendant une heure on oublie les mails, les cours, les réunions qui auraient pu être de simples messages et on passe le déjeuner ensemble au programme des infos, des sons, des invités, de la bonne humeur, des découvertes et suffisamment d'énergie pour survivre au coup de barre de midi 47. Alors installez-vous, ouvrez votre sandwich, votre salade ou votre troisième café. La Méridionale, ça commence maintenant. Et aujourd'hui, à ma table, je suis accompagnée de Tom et Gabriel. Coucou.
14: Salut et bonjour.
13: Une petite Méridionale assez particulière aujourd'hui, car bah Tom, ouais. Tu es de ce côté de l'écran.
14: Mais et non, oui, ça fait très plaisir, ouais, des derniers survivants. Hein.
13: Exactement, les derniers survivants. Et heureusement que tu es là, Gabriel, pour ta super chronique, car sans toi, on aurait eu une Méridionale un peu nulle. Mais c'est ok.
14: Non, faut pas dire ça.
13: Faut pas dire ça. On est aussi accompagné de Lily à la technique. On fait plein de coucou, plein de bisous, car sans elle, bah, la Méridionale ne pourrait être là. Aujourd'hui, on recevra Michel Aurier, qui viendra nous présenter le festival Radio France Occitanie Montpellier. Mais avant toute chose, l'émission commence avec l'écho du mythe.
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13: Bon, je sais pas trop comment commencer cette chronique. Peut-être parce que j'ai l'impression qu'on arrive au bout d'un très long voyage. Oui, je sais, techniquement, il reste encore un épisode après celui-ci. Mais quand même, aujourd'hui, c'est l'avant-dernier épisode de l'Odyssée d'Ulysse, ou plutôt comment un mec a réussi à se mettre tous les dieux à dos, alors qu'à la base, il voulait juste épouser la femme qu'il aime, tout ça pour se retrouver dans un remake de Pirates des Caraïbes et se confronter à des épreuves dignes de Koh-Lanta. Franchement, Johnny Depp aurait été parfait pour incarner son rôle au cinéma. Ouais, ça me fait un peu bizarre. Ça fait maintenant plusieurs semaines qu'on suit ce pauvre Ulysse dans les pires galères inimaginables. On l'a vu quitter Troie plein d'espoir, on l'a vu perdre ses navires chez les Cicones, survivre l'autophage, crever l'œil de Polyphène, énerver Poséidon pour les 10 prochaines générations, affronter les Lestrigons, Circé, les Enfers, les Sirènes, Scylla, Charybde, Hélios, Zeus, Calypso. À ce stade, si Ulysse ouvrait un compte Instagram, sa bio serait simplement « Profession survivant ». Et pourtant, après 20 longues années d'absence, 20 ans de guerre, de tempêtes, de monstres et de malchance professionnelle, notre héros touche enfin au but. Ithaque, sa maison, son royaume, sa famille. Enfin, bon, évidemment, rien ne va se passer simplement. Après avoir quitté l'île de Calypso, Ulysse est une nouvelle fois victime de la colère de Poséidon. Le dieu des mers déclenche une tempête gigantesque qui détruit son radeau. Une fois de plus. Franchement, à ce niveau-là, hein, Poséidon poursuit Ulysse avec l'énergie d'un ex qui refuse d'accepter une rupture. Heureusement, la déesse Athéna continue de veiller sur son protégé. Grâce à elle, Ulysse finit par atteindre le royaume des Phéaciens. Là-bas, il est recueilli par la princesse Nausicaa, puis accueilli par son père, le roi Alcinos. Et franchement, les Phéaciens sont probablement les seuls personnages sympathiques qu'Ulysse rencontre depuis 10 ans. Il lui offre de la nourriture, des vêtements, un lit, des cadeaux, personne n'essaye de le manger, personne ne le maudit, personne ne transforme ses compagnons en cochons, normal, il n'y en a plus. Une expérience totalement inédite. Lorsque les Phéaciens découvrent finalement son identité, ils décident de l'aider à rentrer chez lui. Pour de bon cette fois. Et un matin, alors qu'il dort profondément à bord du navire, Ulysse arrive enfin à Ithaque, la terre qu'il n'a pas vue depuis 20 ans. Quand il est parti, son fils Télémaque était un bébé. Aujourd'hui, il est devenu un homme. Quand il est parti, son royaume était prospère. Aujourd'hui, il est envahi. Quand il est parti, Pénélope était une jeune épouse. Aujourd'hui, elle vit seule depuis 2 décennies. Et pourtant, elle attend encore. Alors qu'Ulysse pose enfin un pied sur sa terre natale, Athéna apparaît. Parce qu'évidemment, elle est là depuis le début. Elle lui explique rapidement la situation. Pendant son absence, des dizaines de nobles grecs ont envahi son palais. Ils se font appeler des prétendants et honnêtement, ce sont les pires colocataires de l'histoire. Ils mangent ses réserves, boivent son vin, abattent son bétail, profitent de sa richesse et surtout, ils harcèlent constamment Pénélope pour qu'elle choisisse un nouveau mari. Parce qu'après tout, 20 ans sans nouvelles, ça commence à faire long. Sauf que Pénélope refuse encore et encore et encore. Elle invente même une stratégie géniale. Elle promet qu'elle choisira un époux lorsqu'elle aura terminé de tisser un grand linceul. Un jour, elle tisse, et la nuit, elle défait discrètement son travail. Franchement, c'est probablement la première fois qu'une guerre est retardée grâce à une machine à coudre. Mais les prétendants finissent par découvrir la supercherie. Et la pression devient de plus en plus forte. Athéna conseille alors à Ulysse de rester discret. Très discret. Elle le transforme même en un vieux mendiant. Ouais, le héros qui a vaincu Polyphène, le vainqueur de Troie, le favori d'Athéna, le voilà déguisé en papy sans domicile fixe. La mythologie est décidément merveilleuse. Ulysse commence alors à explorer son propre royaume sous couverture, et ce qu'il découvre le met hors de lui. Les prétendants se comportent comme s'ils étaient déjà les maîtres d'Ithaque, certains insultent les serviteurs, d'autres pillent les réserves, certains sont même jusqu'à se moquer ouvertement du vieux mendiant qu'ils ont devant eux. Sans savoir qu'ils insultent en réalité le propriétaire de la maison. Puis arrive un moment très émouvant dans l'Odyssée, pardon. Ulysse retrouve son vieux chien, Argos. Lorsqu'il est parti pour Troie, Argos était un jeune chien de chasse. Aujourd'hui, il est vieux, abandonné, presque mourant. Mais malgré les années, malgré la vieillesse, malgré la saleté et la souffrance, Argos reconnaît immédiatement son maître. Il remue la queue, abaisse les oreilles, et meurt paisiblement juste après avoir revu une dernière fois Ulysse. Ouais, Homère a réellement écrit ça, et oui, ça brise le cœur même 28 siècles plus tard. Finalement, Athéna organise une dernière étape du plan. Pénélope annonce un concours. Le vainqueur sera l'homme capable de tendre l'arc d'Ulysse et de faire traverser une flèche à travers 12 haches alignées. Assez simple. Enfin, pas vraiment. Tous les prétendants essayent, aucun n'y arrive. Certains n'arrivent même pas à tendre la corde, on assiste littéralement à un concours de bras cassés. Puis le vieux mendiant demande à essayer. Évidemment, tout le monde éclate de rire. Et c'est là que la situation devient magnifique. Parce qu'Ulysse saisit son arc, le tend sans effort comme s'il retrouvait son vieil ami. Puis il décoche sa flèche et celle-ci traverse parfaitement les 12 haches. Silence, personne ne comprend. Puis Ulysse relève la tête et révèle enfin qui il est. Je vous jure que l'ambiance a dû devenir extrêmement tendue. Hein. Les prétendants comprennent immédiatement qu'ils ont fait une erreur monumentale, une erreur de 20 ans, et la vengeance commence. Télémaque rejoint son père, le fidèle porcher Eumée aussi, Athéna veille dans l'ombre et ensemble, ils verrouillent toutes les sorties. Ce qui suit est probablement l'un des règlements de compte les plus célèbres de toute l'histoire. Flèche après flèche, combat après combat, les prétendants tombent les uns après les autres. Antinos, Eurymachos, les chefs, puis les autres. Personne ne peut échapper à la colère d'Ulysse. 20 ans de souffrance, 20 ans d'attente, 20 ans de frustration, tout explose en une seule journée. Et lorsque le silence revient, enfin dans le palais, Ithaque a retrouvé son roi. Mais il reste encore une dernière chose, la plus importante, Pénélope. Car après 20 ans, même elle a du mal à croire à ce miracle. Et honnêtement, on la comprend. Après tout ce temps, comment être certaine que cet homme est bien son mari? Comment être sûre que ce n'est pas un imposteur? Mais ça, c'est une histoire que nous garderons pour le dernier épisode, le dernier voyage, la dernière émotion, la dernière page de l'Odyssée d'Ulysse, ou plutôt comment un mec a réussi à se mettre tous les deux à dos alors qu'à la base il voulait juste épouser la femme qu'il aime, tout ça pour se retrouver dans un remake de Pirates des Caraïbes et se confronter à des épreuves dignes de Koh-Lanta. Franchement, Johnny Depp aurait été parfait pour incarner son rôle au cinéma. Merci de m'avoir écouté, c'était Élise sur l'écho du mythe avec une touche de mythologie.
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14: Allez, prends ton souffle.
13: Ouais, c'est ça. J'ai un peu dévité. Mais c'est parce que c'était intense, vous comprenez,
14: Ulysse. Ah ouais,
13: il est enfin
14: dedans, hein.
13: Rentré chez lui. Mmh. C'était... Moi, j'aime bien cette partie de l'histoire parce que pas que j'aime pas l'Odyssée. Mais c'est surtout que je trouve que la fin, elle est tellement intéressante dans, enfin, dans toute sa construction, de toutes ces années passées. Et là, enfin, il arrive, il rentre chez lui et en fait, c'est pas fini, quoi.
14: Il a pu faire un dernier câlin à son chien et ça, c'est, ça n'a pas de prix.
13: Je crois que c'est mon moment préféré de... Ce moment-là est le moment où il retrouve sa mère en enfer parce qu'elle est décédée. Genre, ces deux passages, c'est vraiment les moments où j'ai eu ma petite larme à l'œil et j'étais en mode « sniff, sniff, c'est un peu triste, mais c'est beau en même temps, donc voilà, c'est... Tu te moques de moi ?»
14: Non, non, pas du tout.
13: Non, un petit peu. Et tout de suite, je vous propose une première pause musicale où on écoute « Half-Mast » de « Empire of the Sun ».

0: Et c'était Half Mast de Empire of the Sun sur Radio Campus Montpellier 102.2 FM. Et tout de suite, je vous propose d'enchaîner avec le flash info de Tom.
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0: 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Info locale, What a Trip fête ses 20 ans à Montpellier.
6: C'est 10 ans. Le festival du voyage What a Trip souffle cette année ses 10 bougies avec une édition particulièrement ambitieuse. Jusqu'à dimanche, le public pourra profiter de spectacles de féerie aquatique mêlant jeux d'eau, musique et effets lumineux. Parmi les nouveautés, un direct sous-marin inédit samedi permettra de découvrir les fonds méditerranéens en temps réel. La journée se terminera par plusieurs concerts et une grande soirée années 80, 90 et 2000 animée par Philippe Corti.
0: Une vingtaine d'hectares détruits par les flammes dans l'Hérault.
6: Deux incendies de végétation se sont déclarés jeudi après-midi sur les communes de Bédarieux et Montbazin. Au total, une vingtaine d'hectares de chaume, de broussailles, de chênes verts et de pins ont été ravagés. Les sapeurs-pompiers ont réussi à stopper la progression des flammes en début de soirée, mais des opérations de surveillance se sont poursuivies pendant plusieurs heures. Deux enquêtes de gendarmerie ont été ouvertes pour déterminer l'origine de ces départs de feu.
0: Le MHR mobilise ses supporters avant la finale du top 14.
6: Le Montpellier Hérault Rugby disputera ce samedi la finale du top 14 face au Stade Toulousain au Stade de France. Plusieurs milliers de supporters montpelliérains sont attendus dans les tribunes, dont près d'un millier qui rejoindront Paris à bord de deux TGV spécialement affrétés par le club. Avant la rencontre, les supporters se retrouveront à Saint-Ouen pour un grand rassemblement organisé dans un espace festif à quelques pas du stade.
0: Info nationale, la canicule contraint les organisateurs à annuler plusieurs événements.
6: Les températures exceptionnelles continuent de perturber la vie du pays. À Paris, le festival Solidays est finalement annulé et la marche des fiertés reportée à la demande de la préfecture de police. Les autorités estiment que la mobilisation de services de secours et les risques liés à la chaleur rendent impossible l'organisation de rassemblements de cette ampleur dans de bonnes conditions de sécurité.
0: Brevet 2026, des épreuves maintenues malgré les fortes chaleurs.
6: Les élèves de 3e passent aujourd'hui l'épreuve écrite de français, première étape du brevet des collèges. Face à la vague de chaleur qui touche une grande partie de la France, le ministère de l'Éducation nationale a choisi de maintenir les examens tout en autorisant des pauses supplémentaires, un accès facilité au point d'eau et des aménagements laissés à l'appréciation des centres d'examen.
0: Les Bleus jouent la dernière place du groupe face à la Norvège.
6: La première place, l'équipe de France affronte ce soir la Norvège pour son 3e match de la Coupe du Monde 2026. Déjà qualifiée pour la phase à élimination directe, les deux sélections se disputent désormais la première place du groupe, un classement qui pourrait offrir un parcours plus favorable pour la suite de la compétition. Un choc très attendu entre Kylian Mbappé et Erling Haaland.
0: Info internationale, la Russie annonce avoir intercepté 660 drones ukrainiens.
6: Les autorités russes affirment avoir détruit 660 drones ukrainiens au cours de la nuit, l'une des attaques les plus importantes depuis le début du conflit. Selon Moscou, plusieurs dizaines d'appareils se dirigeaient vers la capitale, tandis que d'autres ont été interceptés au-dessus de différentes régions, ainsi qu'en Crimée, en mer Noire et en mer d'Azov.
0: Le plan d'évacuation du détroit d'Ormuz suspendu.
6: L'Organisation maritime internationale a annoncé la suspension du plan d'évacuation destiné à permettre le départ de près de 11 000 marins bloqués dans le Golfe. Cette décision intervient après l'attaque d'un navire ayant emprunté le détroit d'Ormuz en dehors du dispositif prévu. Les circonstances exactes de cette attaque restent encore à éclaircir dans une région où les tensions demeurent particulièrement élevées.
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0: Mais les Solidays, c'est annulé ou ils vont quand même le reporter un peu plus tard
6: Je crois que c'est annulé. J'ai vu que la marche des fiertés, ils veulent la décaler en septembre. Mais Solidays, je sais pas, à vérifier.
8: Il faut retrouver des dates pour tout le monde, ça me semble.
6: C'est compliqué, refaire la programmation avec des artistes internationaux et tout. Fin.
0: Ouais, mais c'est quand même un gros festival, quand même, d'une assez grande ampleur. C'est assez étonnant. Et pour le brevet, moi, ça m'étonne aussi parce que nous, je crois que j'avais passé le brevet en 2018, si je me souviens. Et justement, pareil, ils avaient, eux, décalé le brevet en juillet à cause des fortes canicules.
6: Ah ouais ?
0: Et alors que c'était pas à ce stade, tu vois. Genre, c'était pas toute la France en alerte rouge pratiquement ou quoi que ce soit. Et là, je trouve ça étonnant qu'ils disent, bah non, canicule, alerte rouge. C'est pas si grave.
6: Je sais pas. Après, c'est que le matin, je crois.
0: Okay.
6: Mais c'est sûr que...
0: Oui, l'après-midi, ils ont pas d'épreuve.
6: Il me semble pas, mais voilà, réfléchir avec cette chaleur, c'est un peu compliqué. Hein.
0: Ouais, c'est...
6: N'est-ce pas, Lily ? On confirme.
0: On confirme. Et tout de suite, je vous propose une nouvelle pause musicale où on écoute Tame Impala avec The Moment.

0: Vous êtes en direct sur Radio Campus Montpellier 102.2 FM et on vient d'écouter Tame Impala avec The Moment. Et tout de suite, la Méridionale continue avec du Labo à la radio, un projet réalisé en collaboration avec le Collège Doctoral Languedoc-Roussillon, porté par l'Université de Nîmes, qui a pour but de faire connaître la vie des doctorants au public et résumer leur travail de thèse dans un format radiophonique. Et aujourd'hui, on laisse la parole à Gabrielle.
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4: Eh bien bonjour, alors la dernière fois je vous ai parlé d'IA, de l'énergie que ça consomme, de la chaleur que ça génère et de la façon dont on pourrait utiliser intelligemment cette chaleur. Aujourd'hui il fait chaud, donc je ne vais pas vous parler de chaleur, je vais plutôt vous parler d'eau. Mais pas n'importe quelle eau, bien sûr, l'eau qu'on utilise pour refroidir le data center en IA. Alors est-ce que vous savez qu'une simple requête à ChatGPT consomme 0,32 ml d'eau? Soit un 1/15 de cuillère à café, pas de quoi s'affoler, vous allez me dire. Sauf qu'en fait, à l'échelle mondiale, avec plus d'un milliard de requêtes par jour, on arrive sur plus de 300 ml d'eau consommée quotidiennement. Alors, il y a quand même des questions qui fâchent. Est-ce qu'on peut continuer à utiliser l'IA, surtout l'IA de loisirs, et est-ce que ça consomme vraiment beaucoup d'eau? Entre les chiffres alarmants qu'on entend et la réalité des usages, on va essayer de faire un petit point là-dessus. Donc un rappel des chiffres clés, je vous disais, une requête ChatGPT, 0,32 ml d'eau, 3000 requêtes, c'est 1 litre d'eau, une bouteille d'eau un peu, à peu près. 1 milliard de requêtes par jour, c'est 300 mètres cubes d'eau par jour, il faut à peu près une dizaine de jours pour consommer une piscine olympique. Donc on est sur 36 à 40 piscines olympiques par an pour 1 milliard de requêtes par jour. Et je vais essayer de comparer ça avec du concret, je vais vous demander savoir un petit peu vous positionner. Est-ce que vous savez aujourd'hui, pour produire une tasse de café, donc de la plantation jusqu'à la tasse, combien de litres d'eau il faut utiliser pour produire cette tasse de café?
0: Attends.
4: Au doigt mouillé.
0: Une tasse, ça fait, on va dire, 25 millilitres à peu près.
6: Et moins même.
0: Si, à peu près, je dirais. Et après, il y a toute la plantation des graines et tout ça.
6: Non, une tasse, ça doit faire genre 10 centilitres, un truc comme ça.
4: Ouais, mais combien d'eau pour arroser les arbres, extraire les grains de café, les nettoyer, torréfier, etc.
0: Je dirais 50 litres.
4: 50 litres, c'est pas trop mal.
0: C'est vrai ?
4: On est sur 140 litres d'eau. Bravo Tom, t'es plus proche. Donc, 140 litres d'eau, on est loin de la requête ChatGPT à 0,3 ml. C'est à peu près 400 000 requêtes ChatGPT pour boire un café. Voilà, pour donner une petite comparaison.
0: Okay.
4: Un cocktail en terrasse. Alors c'est un peu plus que le café, on est sur 150 litres à 200 litres d'eau. Pareil, on va extraire, si on prend le rhum, on va extraire la canne à sucre, etc. Ça consomme quand même pas mal d'eau. Une heure de streaming Netflix. 10 litres à 100 litres d'eau. Alors ça dépend de la qualité, ça dépend de plein de choses, de où sont géolocalisés les data centers, mais voilà, on est sur des dizaines de litres d'eau. Et le dernier, un hamburger. Alors pas le vegan, hein, le hamburger avec du bœuf qui boit beaucoup d'eau, surtout en période de canicule.
6: 200 litres.
4: 2

0: 1500 litres d'eau pour un hamburger. C'est 7 millions de requêtes à ChatGPT. Voilà. C'est juste un petit comparatif rapide. Bon, je vais reprendre des chiffres un petit peu plus globaux. Donc en 2024, j'ai que les chiffres de 2024, Microsoft a consommé 6,4 milliards de litres d'eau pour ses data centers. C'est la consommation annuelle de 50 000 Français. Donc à l'échelle individuelle, on voit que l'utilisation de ChatGPT, ça a un impact relativement modéré. On parle de plusieurs centaines de milliers de requêtes pour l'équivalent d'un café ou d'un cocktail en terrasse. Mais voilà, on va quand même se poser des questions sur l'IA de loisirs. Est-ce que ça consomme vraiment? Et est-ce que ça a un impact important sur l'eau consommée? L'usage de l'IA dans le grand public, c'est du divertissement. Donc on va faire des mèmes avec Dali, on va faire des mauvais poèmes avec ChatGPT, des mauvaises chroniques avec ChatGPT.
1: Des brain rot.
0: On va créer des deepfakes de célébrités, voilà, on va faire plein de choses, j'en passe. Mais voilà, si on veut remettre ça en perspective, égaler la consommation d'eau d'une douche de 10 minutes, donc là on est sur 100 litres, il faudrait 300 000 requêtes ChatGPT. Donc même en posant 100 questions par jour à ChatGPT pendant un an, donc on est sur 36 500 questions, vous consommerez que 12 litres d'eau. Ça équivaut à 2 minutes de votre douche quotidienne. Donc on est sur l'échelle individuelle. L'IA n'a pas l'air de peser très très lourd dans les loisirs par rapport à d'autres activités, on parlait de boire des coups en terrasse, etc. Mais malgré tout, est-ce que ça justifie son usage sans limite? C'est ça la question finalement, parce que oui, on consomme peu, mais est-ce que ça vaut le coup quand même de le faire? Donc la vraie question, c'est est-ce que générer 100 images de chats avec des chapeaux, ça vaut de consommer un litre d'eau? Donc à vous de juger, bien sûr, mais comparé à une heure de Netflix ou un cocktail en terrasse, comme je vous le disais, l'IA, c'est quand même relativement sobre en termes de consommation d'eau. L'électricité, j'en parle pas dans cette chronique, mais en tout cas en eau, on est plutôt correct. Bon, malgré tout, on va essayer de faire des choses. Donc qu'est-ce qu'on peut faire? Quelles sont les solutions et les réflexions en cours autour de cette problématique de l'eau consommée par les data centers? Donc il y a des pistes sérieuses. On va essayer de proposer de la régulation. Typiquement, l'UE doit travailler et proposer des quotas d'eau pour les data centers, à minima pour s'assurer qu'ils utilisent l'eau de manière raisonnée et comptabilisée. On va essayer d'innover aussi, réutiliser les eaux usées, réutiliser les eaux de pluie. Alors Google et Microsoft l'ont déjà testé et montrent que ça fonctionne. Et puis on va aussi, nous en tant que citoyens et en tant qu'État, on doit demander aux géants du numérique de nous fournir la consommation d'eau équivalente pour chacune des requêtes qu'on effectue, et donc être capable de mesurer pour informer l'utilisateur. Et bien sûr, faire preuve chacun de sobriété numérique. S'il vous plaît, désactivez l'autoplay sur Netflix, on s'endort tous devant les séries, ça sert à rien de laisser le robinet ouvert pendant la sieste. Alors c'est vrai, les data centers IA consomment de l'eau, mais finalement pas autant qu'on le croit. À l'échelle individuelle, IA consomme moins d'eau qu'une douche ou un café. Le vrai défi, c'est l'addition à l'échelle mondiale et les conflits dus à la tension autour de la ressource eau, consommée par l'IA à coups de centaines de milliers de litres par jour. Alors est-ce qu'il faut arrêter de demander à ChatGPT de nous raconter des blagues? Probablement. Est-ce qu'il faut réfléchir avant de générer la centième image de Batman en pyjama à la Reine des Neiges? Très probablement. Mais il faut surtout mesurer et informer, réguler et innover afin de permettre de réduire la consommation d'eau de ces data centers IA qui se déploient de plus en plus dans le paysage international. Et si finalement la vraie révolution c'était de consommer avec intelligence? Comme pour le bon vin, le bon chocolat ou les mauvaises séries Netflix, toute une question de dose. Alors bien sûr, si vous pouvez vraiment pas vous passer de l'IA, je vous propose une solution radicale, ne vous douchez plus. La douche ou ChatGPT, à vous de choisir.
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3: Incroyable, franchement. Ouais. Moi j'avais ces chiffres en tête d'une image générée, c'est 10 litres ou 30 litres, je sais plus, en fait c'est complètement fake.
0: En fait, il y a beaucoup de chiffres qui circulent. Là, moi les chiffres sur lesquels je m'appuie, c'est les chiffres qui ont été publiés par OpenAI. Donc sur la consommation de leur data center, donc j'ai envie de dire les relevés à la prise EDF ou à la consommation d'eau au niveau du robinet. Et effectivement, c'est plutôt faible. En fait, il y a des technologies qui permettent de refroidir les data centers avec simplement de l'échange air-air avec l'air extérieur. Typiquement à Montpellier, il y a un data center, on va refroidir avec l'air extérieur. Et en fait, jusqu'à 35 degrés, voire 40 degrés d'air extérieur, on est capable de refroidir sans utiliser d'eau. Et donc c'est vraiment à la marge, on va devoir utiliser de l'eau. Bah, là, en période de canicule, on a besoin de le faire un petit peu. Mais sinon, on consomme très très peu d'eau. Donc,
3: ce qui est flippant, c'est plus le côté une heure de Netflix, à moi. Ouais. Les trucs inutiles que je regarde. Enfin, j'imagine que YouTube, ça doit être pareil.
0: Oui, c'est pareil. Tout ce qui est streaming, TikTok, tout
3: fonctionne. On regarde vraiment des trucs inutiles à longueur de journée.
4: Puis, même sans parler de
1: regarder des trucs inutiles sur des plateformes de streaming, t'as tout simplement des plateformes de musique où je pense que c'est un peu le même fonctionnement, Spotify, Deezer et tout, où là tu passes mais plus de je ne sais combien de temps à écouter comme ça, bêtement sur ta playlist Spotify des musiques parce que ben...
0: La musique consomme moins du coup parce qu'il y a, un volume de données, enfin c'est un ordre ou deux ordres de grandeur plus faible, donc on va consommer moins, mais effectivement ça reste de la donnée qu'on doit stocker dans les data centers, des data centers qu'on doit refroidir. Pour le coup la donnée c'est un tout petit peu moins efficace en termes de refroidissement par rapport au calcul, parce que là sur l'IA on est sur faire vraiment du calcul, voilà. Et on va pas stocker la donnée, mais stocker des vidéos, stocker de la musique, stocker des photos inutiles, ça consomme de l'eau quand même.
3: C'est pour ça qu'il faut écouter la radio, ça consomme pas d'eau.
0: C'est bien mieux.
1: Exactement. Mais question, parce que là du coup tu faisais des comparatifs par rapport au café, par rapport au cocktail et tout ça, où là il y a vraiment tout un enjeu de, bah, par exemple le café, cultiver le café et puis même la préparation, ça nécessite de l'eau. Mais là l'eau dans le numérique c'est vraiment en but de refroidissement.
0: C'est uniquement le refroidissement, oui. Effectivement, en fait, les processeurs chauffent. Voilà, quand vous mettez votre laptop sur vos genoux, que vous utilisez votre PC, ça chauffe. Et on doit venir évacuer cette chaleur. La façon dont on le fait, c'est qu'on utilise des réseaux d'eau qui sont fermés. Donc un peu comme des radiateurs, on vient faire passer les tuyaux au-dessus des processeurs pour récupérer la chaleur. Et derrière, on l'évacue dans des radiateurs externes. Mais quand il fait vraiment chaud à l'extérieur, on doit aussi rajouter de l'eau dessus. Ou injecter de l'eau glacée dans les circuits, auquel cas il faut une clim, générer de l'eau, etc. Mais c'est uniquement l'évaporation finalement qui va consommer de l'eau pour refroidir ces data centers.
1: Parce que aussi tu disais que tu pouvais réutiliser des eaux usées et tout ça, et l'eau que vous utilisez pour refroidir, cette même eau, tu peux la réutiliser celle-ci ou...
0: Effectivement, il y a des systèmes qui permettent de filtrer l'eau et de la réutiliser sur les tours de refroidissement.
1: Ça, c'est quand même cool.
0: Voilà, donc c'est plutôt pas mal plutôt que l'utiliser et la jeter. Après, il faut même chose là-dessus, il faut mesurer l'évaporation pour vraiment avoir l'eau utile vraiment consommée pour ce refroidissement. En tout cas, on est bien en dessous des chiffres un petit peu alarmants qu'on peut voir. Je dis pas qu'il faut utiliser l'IA massivement et faire n'importe quoi, notamment parce que d'un point de vue énergétique, c'est beaucoup plus important. Mais sur l'eau, on est relativement bon au niveau des data centers.
1: Bah merci en tout cas. Il est 12h31 sur Radio Campus Montpellier et tout de suite, la Méridionale se poursuit avec l'invité du jour.
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1: Aujourd'hui, dans la Méridionale, on reçoit Michel Aurier qui vient nous présenter le festival Radio France Occitanie. Bonjour et bienvenue.
10: Bonjour.
1: Alors pour commencer, est-ce que vous pouvez vous présenter et nous présenter un peu le festival Radio France Occitanie ?
10: Alors, je m'appelle Michel Aurier, je suis le directeur de la musique à Radio France, ce qui veut dire que je m'occupe des quatre formations musicales de la radio, c'est-à-dire les deux orchestres, le chœur, la maîtrise, la programmation de l'ensemble de nos salles, de nos tournées, etc. Et puis, le festival Radio France Montpellier. Alors, le festival Radio France Montpellier, il a été créé il y a un peu plus de 40 ans, c'est ça, 41 ans cette année, précisément pour apporter à Montpellier le meilleur de la radio. Évidemment, donc toute la musique qu'on peut produire ici à Radio France, et puis d'autre part aussi les antennes, et donc et c'est pour ça qu'on va retrouver pendant tout le temps de ce festival des émissions de France Musique, le FIP 360 au moment de Touhou Bouhou, France Culture avec les rencontres de Pétrarque, France Inter qui viendra capter Camille, etc., etc.
1: Est-ce que vous pouvez nous parler un peu de l'identité de ce festival, quel impact il a sur le paysage culturel français ?
10: Alors c'est un festival, c'est un des plus grands festivals d'été, c'est un festival sur lequel pendant deux semaines on va donner 98 concerts précisément cette année, une centaine de concerts. Quoi,
1: 98.
10: Sur deux semaines, donc c'est un festival qui a une vraie densité, c'est un festival qui est principalement un festival de musique classique, c'est-à-dire dans laquelle on va faire entendre les grandes pages du répertoire, et puis on va découvrir des œuvres un peu moins connues, mais dans des formats qui sont essentiellement des formats symphoniques ou des formats de musique de chambre, et on va donc pouvoir goûter à une musique qu'on a de moins en moins malheureusement l'occasion d'entendre en live, en tout cas dans ces formats, dans cette volumétrie-là, et puis sur une aussi grande largeur de répertoire, puisqu'on va pouvoir écouter écouter le Tristan et Iseux de Wagner dans son format de concert en version intégrale, en même temps qu'on pourra aller écouter un concerto pour violon de Mendelssohn, ou bien les Rückert Lieder de Gustav Mahler, ou La vie et l'amour d'une femme chantée par Marianne Crébassa, accompagnée par un pianiste, etc., etc.
1: Et est-ce que vous pouvez un peu nous parler des temps forts qu'il y aura lors de cette édition ?
10: Bah, les temps forts, on ouvre maintenant, c'est devenu un spot qui est très très apprécié. On ouvre avec ce grand concert gratuit sur la place de l'Europe, auquel j'invite vraiment tout le monde à participer. C'est un concert sur lequel on va jouer des grandes pages des musiques de films, où on va pouvoir écouter un orchestre symphonique, en l'occurrence l'excellent Orchestre National de Montpellier. Et puis, je parlais de Tristan et Iseux tout à l'heure. Moi, c'est mon opéra préféré de l'ensemble du répertoire, mais heureusement, pas que moi. C'est vraiment une des plus belles choses qui a été écrite en matière de musique. Et on va le faire avec une distribution qui est vraiment une des plus grandes distributions pour chanter ça au monde. Enfin, c'est vraiment une chose qu'il ne faut pas hésiter à venir écouter, parce que c'est très rare de pouvoir produire une œuvre comme Tristan et Iseux à Montpellier. Et puis, on pourra écouter également la 5e symphonie de Gustav Mahler, ou venir écouter un pianiste extraordinaire, un jeune pianiste extraordinaire qui est Alexandre Kantorov, sur le 3e concerto de Prokofiev, qui est une des choses les plus dures à jouer, qui est une virtuosité absolument incroyable. Enfin voilà, ça c'est pour le classique. Pour le jazz, il faut absolument aller écouter Charles Lloyd, qui est probablement le dernier des géants du ténor, vraiment immense saxophoniste de jazz. C'est le saxophoniste pour lequel Michel Petrucciani est parti vivre à Big Sur aux États-Unis uniquement pour pouvoir travailler avec Charles Lloyd. Donc vraiment, c'est... Et puis il y aura Snarky Puppy, et puis il y aura Kenny Garrett, Maria Schneider, enfin il y a vraiment du monde.
1: Est-ce qu'il y a un fil rouge ou une thématique qui guide un peu cette programmation musicale cette année ?
10: Oui, c'est le Summer of Love, si je le dis en anglais. La thématique, c'est l'amour. La thématique, c'est l'amour parce qu'on est parti de Tristan, qui est vraiment Tristan et Iseux, c'est cette histoire d'amour absolument impossible, mais qui est une passion absolue totale et qui va tout renverser et conduire ces deux amants malheureusement vers la mort, mais avec un chant d'amour qui est vraiment la mort d'Isolde est une des belles choses qui a été écrite. Et autour de là, on a décliné Didon et Énée, Roméo et Juliette, qu'on va pouvoir retrouver. Je parlais de Marianne Crébassa, qui va chanter La vie et l'amour d'une femme. On va chanter aussi l'amour de la nature, puisqu'on va faire la pastorale de Beethoven, qu'on va chanter avec Mathias Goerneux, qui est le plus bel interprète du moment pour le faire, Le voyage d'hiver de Schubert, qui sera accompagné par Michael Tetneff. Voilà, il y a beaucoup de... C'est une thématique, c'est un fil qui court tout le festival jusqu'au dernier jour, puisqu'on va chanter... on va chanter. Marie-Nicole Lemieux viendra interpréter les Wesendonck-Lieder qui ont servi de schéma à Richard Wagner pour écrire Tristan, puisque ces Wesendonck-Lieder s'appellent comme ça parce qu'il était amoureux de la femme d'un ami à lui qui s'appelait Mathilde Wesendonck, et donc de cet amour impossible est née cette œuvre majeure.
1: Et justement, comment est-ce que vous avez choisi les artistes qui viendront lors de ce festival pour interpréter ces musiques et ces grands classiques même ?
10: Alors, on les choisit toujours un peu avec la même exigence, c'est-à-dire qu'il y a des gens qu'on considère comme très urgents d'entendre. Je parlais d'Alexandre Kantorov tout à l'heure. Je pourrais parler d'Ivan Fischer et du Budapest Festival Orchestra, l'orchestre de Budapest a été créé il y a une quarantaine d'années, à peu près en même temps que le festival de Montpellier, par Ivan Fischer. C'est devenu un des tout premiers orchestres au monde. C'est vraiment une un très très très très bel orchestre qu'il faut courir entendre. Et puis si j'égrène dans tous les styles qui sont indiqués là, il y a à nos yeux ceux qui sont le mieux à même de défendre ces répertoires, à la fois en tant que grande formation. Il y a l'Orchestre Philharmonique de Radio France, il y a l'Orchestre National de France, il y a l'Orchestre National de Montpellier, il y a le Budapest Festival Orchestra, il y a l'Orchestre Les Siècles, un très très bel orchestre aussi. Il y a le retour à Montpellier de Pygmalion, qui est l'orchestre de Raphaël Pichon, et Raphaël Pichon est le digne successeur de William Christie. C'est vraiment une très large palette de très très grands artistes, et c'est pareil en jazz, et c'est pareil en électro, c'est pareil en chanson, puisque Camille va venir présenter son Camille symphonique à Montpellier au Domaine d'Eau. Donc voilà, je crois qu'on a réussi à réunir encore une fois à Montpellier la fine fleur de la musique sur 2 semaines.
1: Et justement, là il va y avoir 98 concerts en 2 semaines, ce qui est vraiment intense. Est-ce que vous pouvez un peu nous parler des lieux emblématiques où auront lieu ces concerts dans la ville de Montpellier ?
10: Alors déjà, il y a une chose qui est très appréciable, c'est que beaucoup de la grande majorité de ces concerts vont avoir lieu dans des salles qui sont climatisées.
1: Donc, ça, c'est appréciable, effectivement.
10: Par les temps qui courent, je lisais l'autre jour dans la presse que les gens se ruaient dans les cinémas parce que c'était climatisé. Je pense que là, ils vont pouvoir se ruer dans les salles de concert parce qu'elles sont également climatisées. Je pense notamment à l'Opéra Berlioz, à la salle Pasteur. On va ouvrir d'ailleurs avec Ariel Beck, qui est la jeune prodige du piano français qui a 16 ans, qui est absolument incroyable. Et puis l'opéra comédie qui est climatisé. Sinon, effectivement, il y a des salles en extérieur également, je pense au Domaine d'Eau ou à l'Agora, mais qu'on utilise le soir, donc évidemment, ça ira mieux. Et puis, au-delà de ça, on a fait ouvrir des hôtels particuliers dans lesquels on va donner des concerts, alors là dans des jauges très réduites, 50-60 personnes, tout le matin pour profiter de la fraîcheur vers 9h30, et puis aussi dans les salles soulages du musée Fabre, dans des endroits qui sont des endroits qui ne sont pas forcément des endroits dédiés à la musique, mais qui sont à chaque fois des petits écrins dans lesquels il est très bon de pouvoir écouter une viole de gambe, une guitare, un violoncelle solo, ou bien ce genre, ou simplement un quatuor à cordes, etc.
1: Et justement, en quoi le cadre de Montpellier ou même de la région y contribue à l'expérience du festival ?
10: Bah parce que c'est comme l'essence même d'un festival, c'est ça, c'est d'avoir cette unité de temps, d'action et de lieu qui crée cette effervescence et qui fait monter la pression autour des artistes qui s'y rendent. Et Montpellier est formidable pour ça, parce que d'abord, c'est une très très jolie ville. C'est une ville qui a une vraie dynamique culturelle, hein, puisque c'est... Et là, je tiens à rendre hommage au maire, à Michael Delafosse, parce que c'est quelqu'un qui est très très engagé sur la culture, et pour nous, c'est évidemment très important. Et puis, c'est une ville... c'est une ville qui bouge, qui aime ça, qui aime sortir, qui aime... écouter, qui est curieuse, qui a envie de vivre, et ça, par les temps qui courent, ça nous fait très très plaisir que de se dire, hop, on va à Montpellier, on y arrive, on pose nos orchestres, nos valises, nos musiciens, et pendant 15 jours, on va faire un vrai festin de musique, tout le monde ensemble.
1: Et le festival, il est assez réputé aussi pour proposer de nombreux événements gratuits. Pourquoi cet engagement en faveur de l'accessibilité ?
10: Parce que ça devrait être tout le temps comme ça, d'une certaine façon. En tout cas, il ne faut pas que l'argent soit un problème d'accès. Donc il y a en gros la moitié, il y a 70 000 places à peu près. Il y a 70 000 places qui sont prises sur le festival. Il y en a 35 000 qui sont payantes et il y en a 35 000 qui sont gratuites à peu près. C'est à peu près ça le format. Et donc ça veut dire que si on regarde la programmation, effectivement, il y a beaucoup de choses qui restent gratuites, notamment tous les concerts qui sont donnés dans l'agglomération de Montpellier. C'est-à-dire que les gens qu'on va pouvoir écouter à 12h30 au Quorum on pourra aller les écouter gratuitement après dans les 30 communes de l'agglomération Montpellier, de la métropole de Montpellier.
1: Et aujourd'hui, quels sont les principaux défis dans l'organisation d'un festival de cette ampleur ?
10: Oh, il y en a beaucoup, mais celui qui me vient immédiatement à l'esprit, ça vous comprendrez pourquoi, c'est le réchauffement climatique. Le premier défi que tous les festivals ont à régler en ce moment, c'est celui-là, c'est-à-dire que la montée en chaleur fait que c'est vraiment devenu un sujet compliqué à traiter, parce que les instruments de musique, notamment en musique classique, les instruments résistent, mais pas indéfiniment. Hein, quand même, un violon ne supporte pas la chaleur au-delà d'un certain degré, et le vernis se met à fondre et tout ça. Donc il y a des mesures qu'il faut prendre, et puis également aussi évidemment pour les musiciennes et pour les musiciens. Donc ça c'est une vraie, c'est pour ça que je parlais de climatisation tout à l'heure, c'est évidemment important pour les festivals. Après, les autres défis, c'est des défis de budget, parce que l'argent est rare et que tout ça coûte cher quand même. Mais il faut savoir que si on n'était pas aidé comme on l'est par la métropole de Montpellier, par la région Occitanie et par l'État, le prix du billet serait 4 à 5 fois ce qu'il est actuellement quand même. Donc tout ça est... Et voilà. Et puis après, il faut arriver à convaincre les artistes de jouer des programmes qu'on a envie de faire entendre aux Montpelliérains, hein, et de faire arriver tout le monde au même moment à Montpellier.
1: Est-ce qu'il y a un message ou une envie que vous vouliez que les festivaliers retiennent lors de cette édition ?
10: Moi, j'ai surtout envie qu'ils y viennent très librement, qu'ils profitent de ces 15 jours qui vont être exceptionnels en termes d'offres musicales, pour chacune et chacun d'entre eux, ça soit une pause dans une année qui n'a pas été forcément facile pour tout le monde, avec une rumeur extrêmement brutale dans le monde, avec des choses qui sont quand même pas, on vit pas la meilleure et l'époque la plus formidable qui soit en ce moment. Et donc c'est bien de pouvoir faire un peu une pause sur tout ça et de venir écouter, découvrir ou redécouvrir ce qui fait le meilleur de l'humanité, c'est-à-dire la beauté, la joie d'être ensemble, et puis de jouer ensemble et d'écouter en harmonie toutes ces pages de musique.
1: Est-ce que vous avez un site internet ou des réseaux sociaux où on peut suivre un peu l'actualité du festival ?
10: Oui, bien sûr, il y a un site internet qui s'appelle lefestival.eu. Sur lequel on va tout retrouver, et puis on va retrouver le festival sur tous les réseaux sociaux, Instagram, Facebook, X, etc., etc. Enfin, ça, pour le coup, il est assez facile à suivre, on est un petit peu partout.
1: Et pour finir, est-ce qu'il y aurait une information qui vous semble importante à ajouter que l'on n'aurait pas évoquée lors de cette interview ?
10: Ah oui, si, il y a notamment... Pour vous, il y a une information qui est une information importante, c'est qu'on parlait tout à l'heure de tarifs et de tarifs préférentiels. C'est le cas pour les moins de 28 ans, puisque jusqu'à 28 ans, on peut acheter 3 concerts pour le festival pour la somme totale de 21 euros, ce qui met le concert à 7 euros, justement pour permettre aux jeunes gens qui n'ont pas forcément énormément d'argent à consacrer à leur soirée, à la culture, etc., de pouvoir venir au festival. Quel que soit le concert qu'ils vont choisir, ils sont accueillis pour 7 euros par concert, c'est-à-dire 3 concerts pour 21 euros.
1: Ça, c'est une information qui est très bonne à savoir.
10: Voilà.
1: Eh bien, merci beaucoup de nous avoir accordé cette interview.
10: Ben, merci à vous, et puis à très vite.
1: À très vite, oui. Merci à vous de nous avoir écoutés. On se retrouve bientôt et on vous espère nombreux au Festival de Radio France Occitanie à Montpellier du 5 au 18 juillet.

0: Concert, c'était génial.
1: Bon, je vais commencer à consulter mon agenda.
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6: Salut à tous, c'est Hugo. Vous êtes bien sur Radio Campus Montpellier et on se retrouve aujourd'hui pour l'agenda culturel de la semaine. On commence tout de suite. Samedi, concert de Mélodique dans le cadre du festival Les Nuits de la Vie. Par l'assaut Voix à tous les étages, c'est au parc du Château Grabel à partir de 21h. À l'occasion du pique-nique des Calivores d'Occitanie, organisé au Pic du Midi, plusieurs filières régionales, dont les vins du Pays d'Oc IGP et le Pélardon AOP, seront présents pour faire découvrir au grand public la richesse et la diversité des productions sous signe officiel de qualité. Organisé à 2870 mètres d'altitude, cet événement inédit réunira près de 70 producteurs et ambassadeurs des filières d'Occitanie dans un cadre exceptionnel propice à la mise en valeur des savoir-faire et produits de notre territoire. Dimanche, l'Amicale des coureurs Latois organise avec le concours de la ville de Latte, du département de l'Hérault et le soutien logistique d'Aérosport la 35e édition de la galopade du Mégéant. C'est de 7h à midi. Ambiance rockabilly et garage en vue à la Secret Place avec une nouvelle rock session orchestrée par la TAF et Boomerang. À l'affiche, les vétérans psychobilly de Rocking Bones, les Kidnappers et un DJ set de Stefan Jungle Kids. Rendez-vous à 19h pour bien finir la semaine. Merci à tous pour votre écoute, c'était l'agenda culturel et nous on se retrouve la semaine prochaine.
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0: Oh, mais vous, les robots, vous prenez toujours tout au pied de la lettre. 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
1: 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Ça me fait de la peine, Max. Je suis un être fragile. 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

0: CLP, salut les PD, salut Ghislain.
1: Salut Philippe.
0: Ça va ?
1: Oui, ça va très bien. Et
0: ouais,
1: toi ?
0: Ouais, ça va. Un petit peu de mélancolie ?
1: Un petit peu, ouais, quand même, parce qu'on enregistre l'avant-dernière émission.
0: Ouais, l'avant-dernière
1: de la saison.
0: De la saison, bien sûr. On espère revenir sur les ondes en septembre prochain.
1: Pour une 24e saison.
0: Oh, n'en parle pas.
1: Énorme.
0: Ouais, énorme. Le thème des deux dernières,
1: ouais.
0: On a dit qu'on partait un peu en freestyle, c'était ça l'idée.
1: Ouais, c'était ça, chacun fait ce qui te plaît.
0: Voilà, c'est ça, même si on n'est plus en mai. Alors, moi ce que je te propose pour cette émission, c'est un petit traité sonique du chaos et comment faire avec.
1: Ok, d'accord. Okay. En fait, je ne sais pas pourquoi, je ne suis même pas étonné.
0: Ah, bah, ça m'étonne que tu ne sois pas étonné. Bon, on va enchaîner 13 sons.
1: Ouais.
0: Je désannoncerai peut-être à la fin. Je vais donner quelques indices sur ce qu'on va entendre, notamment un des premiers sons qu'on va entendre, puisqu'il faut le contextualiser un petit peu. C'est une lettre d'Edgar Morin. Il fallait qu'on lui rende
1: quand
0: hommage
1: même, oui.
0: À ce monsieur. Une lettre qu'il a écrite à Camille Etienne, l'activiste...
1: Oui. Écologie.
0: Écologie, ouais. Sur l'importance de sa génération.
1: Ok.
0: Ça sera un des premiers sons. Et plus tard, on entendra un extrait de l'édito de Blast,
1: ouais.
0: De Denis Robert. Et moi, il m'a fait découvrir un mec qui est incroyable. Je tease, j'en dis pas plus.
1: Oui, j'allais te demander qui est ce
0: non,
1: mec
0: bah,
1: incroyable. Faut écouter les sons.
0: C'est ça, faut écouter les sons. Tu es prêt ?
1: Je sais pas si je suis prêt, mais vas-y.
0: Là, je lance quand même. C'est parti.
2: Mais j'ai apporté ici un petit passage parce que ce serait mieux de... pour la dernière fois, laisser quand même ces mots avant. Je lui ai posé cette question-là, je lui avais dit qu'est-ce qui est assez... ma question, c'était qu'est-ce qui est si original dans notre époque ? En fait, qu'est-ce qui est un peu unique dans ma génération ? Est-ce que finalement, on ne refait pas à chaque fois l'histoire ou est-ce que tu crois qu'on vit quelque chose d'un peu inédit ? C'était au moment où on vivait tous ces générations climat, on nous projetait comme ça. Je me disais, mais attends, quel est l'héritage ? Et il m'avait dit ça, c'est assez court. Il m'avait dit... Bah, votre génération, elle affronte des problèmes que la mienne n'a pas connus. Un, la dégradation écologique de la planète avec ses causes dans le développement techno-économique incontrôlé, animé par la soif du profit et provoquant des ravages non seulement sur la biosphère et le climat, mais aussi sur l'anthroposphère, c'est-à-dire nos personnes, nos sociétés, nos civilisations. Deux, la mondialisation a créé un destin commun pour toute l'humanité, sans pourtant créer la moindre solidarité. Ni la conscience que la Terre est la patrie commune de toute l'humanité. 3. La régression mondiale qui met partout la démocratie en crise et crée la menace de sociétés de soumission d'un type nouveau où les individus sont totalement contrôlés par leur phobie, leur mail, la reconnaissance faciale. 4. Le risque de désastre qui viendrait de l'élargissement et l'amplification des conflits en cours comportant la menace de l'arme nucléaire. Aussi, je pense que votre génération pourrait et devrait se mobiliser sur tous les fronts des périls planétaires qui menacent l'avenir de notre espèce humaine. Pour cela, il faudrait que votre génération acquiert la conscience de l'aveuglement de la pensée qui règne et de la nécessité d'une pensée complexe qui puisse embrasser les défis de l'évolution actuelle qui sont à la fois écologiques, politiques, économiques. Amicalement, Edgar. Now, whether or not you thought that joke was funny, it raises some interesting scientific questions. 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
1: C'est quoi ton insulte préférée?
2: T'es sûr?
1: Ouais, vas-y.
2: Va te faire enculer.
1: Ah oui, oui, ça c'est vrai que c'est... Oui, oui.
2: Je suis désolé, hein. Face cam, c'est lui qui m'a demandé.
1: Bien sûr, c'est moi, c'est vraiment un genre d'info, d'accord. Et ça, c'est par exemple dans quel contexte?
2: Je sais pas, moi, au volant, des fois sur un terrain.
1: Ouais, t'as proposé à des gens d'aller se faire enculer quelques fois sur le terrain.
2: Bien sûr.
1: Oui. Hein? Et pendant des matchs?
2: Ouais, sérieux.
1: Genre discrètement, genre tu le susurres ou tu le dis un peu fort?
2: Non, je lui dis en plainte.
1: Mais il faut pas que l'arbitre, il entende ça.
2: Non, même s'il entend...
1: L'arbitre, il a pas le droit de dire oh, t'as dit ça, faut pas.
2: Si, il a le droit.
1: Et de te sanctionner ou pas?
2: Je pense pas.
1: Ah oui.

système, l'énergie positive des dieux, pour qu'un monde s'entourera jamais, pour que le monde soit aujourd'hui plus noble, plus prompt, plus incognito que jamais, et surtout dans la dignité humaine.

C'est vraiment merveilleux d'être là. C'est vraiment mon super avantage que j'ai jamais vu. C'était magnifique.

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1: Terrain. Mais ces médias et ces journalistes sont tellement mauvais, obséquieux, inféodés, qu'on en est là aujourd'hui à regarder grimper le prix de l'essence et la cote du RN, à compter les jours de blocage du détroit d'Hormuz et les mises en examen pour syndicalisme ou islamo-gauchisme, à oublier Gaza et Hiroshima, à justifier Trump et Netanyahou. Bientôt Hitler, pourquoi pas? Elon Musk l'adore. Tous les journalistes, t'es sûr? Tu généralises là, non? Ouais, je sais, je généralise. Et alors, s'ils n'étaient pas si mauvais, on n'en serait pas là. Parfois, on s'arrache les cheveux à trouver le mot qui tape juste. On sue devant l'écran, c'est un peu ce qui m'arrive, par ces canicules, à tenter d'expliquer la situation. Et puis, soudain, on tombe sur une vidéo et on se dit « pas mieux ».
2: Il fut un temps où l'ignorance avait le visage simple du silence. Elle habitait les campagnes reculées, les bibliothèques fermées, les vies privées d'écoles et de livres. Elle était une nuit épaisse, certes, mais une nuit honnête. Elle ne prétendait pas être le jour. Aujourd'hui, l'ignorance a changé de costume. Elle ne marche plus dans les rues désertes, elle circule à la vitesse de la lumière drapée dans l'éclat des écrans. Elle parle fort, produit des chiffres, des images, des certitudes immédiates. Elle ne dit plus « je ne sais pas », elle affirme. Elle commente, elle juge. Et c'est peut-être là son pouvoir le plus redoutable. Faire croire au savoir tout en éloignant de la vérité. Mais il se serait trop facile de céder au pessimisme. Car chaque conscience éveillée demeure une victoire contre l'obscurité. Chaque lecteur qui refuse les certitudes immédiates, chaque professeur qui transmet le goût du doute, chaque citoyen qui prend le temps de comprendre plutôt que de réagir, participe à cette lente conquête intérieure qu'on appelle la liberté. La véritable liberté n'est pas l'absence de contraintes. Elle est la capacité de voir clair, distinguer le réel du décor, la vérité du vacarme, le savoir de l'illusion. Et peut-être est-ce là le combat essentiel de notre siècle, apprendre à rallumer des lanternes dans un monde saturé de lumière artificielle.
1: Je vous remercie, Monsieur Caffier.

À partir de cet instant, la liberté sera quelque chose de vivant et de transparent. Et sa demeure sera pour toujours le cœur de l'homme.

partir de maintenant. La vérité est une valeur. Il est décrété qu'à partir de maintenant, la vie est une valeur.

0: Waouh, quel beau voyage!
1: Cool.
0: Ouais, c'était super, super intéressant
1: Bon.
0: et drôle.
1: Je désannonce, vite fait, on a 2
0: Allez,
1: minutes.
0: vas-y.
1: Alors après la lettre d'Edgar Morin à Camille Etienne, on a entendu Chassol, le musicien français, extrait d'un album qui s'appelle qu'il a fait autour du stand-up. Le rire est le meilleur des remèdes, c'est bien connu. Après, on a eu droit à l'insulte préférée de Presnel, Kimpembe. C'est le moment du foot, c'est un footballeur, Ghislain.
0: D'accord.
1: Ok. Et on a enchaîné avec le groupe Astéréotypie, qui nous a parlé de l'énergie positive des dieux. Tu sais, Astéréotypie, je les ai déjà passés. C'est un groupe composé de personnes autistes.
0: Ah oui.
1: Voilà. Dans l'édito de Blast, Denis Robert nous a fait découvrir Monsieur Marc-Olivier Caffier, romancier et commissaire aux comptes.
0: OK.
1: Incroyable. Et en fait, ce monsieur, il a une chaîne YouTube que je conseille. Il est d'une grande sagesse et c'est précieux en ces temps turbulents
0: Et
1: et
0: chaotique.
1: chaotiques. Un remix de Hung Up de Madonna par des remixeurs français, Archigram. Tu connaissais pas?
0: Non, je connaissais pas.
1: Moi, j'adore parce qu'en fait, c'est l'univers de Madonna qui est emmené un peu dans ce que j'aime aussi, quoi. Ensuite, on a entendu Alan Watts, le philosophe et conférencier que j'ai déjà passé aussi dans SLP. Et pour conclure, Aimer sans amour de Guts. Et voilà.
0: Eh bien voilà, c'était un beau voyage et la fin fait le lien avec ce que moi je vais proposer la semaine
1: Il me
0: prochaine.
1: semble, effectivement.
0: Donc tout va bien.
1: On se retrouve la semaine prochaine. Ciao.
0: Au revoir.
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1: C'est difficile pour vous d'être objective, mais je suis certain que nous tenons un best-seller avec ce livre si nous arrivons à...
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1: Tu veux pas le rejoindre et te détendre un peu?
2: Je suis détendu comme l'atmosphère.
1: On dirait pas.
2: Je suis plus détendu que toi.
1: Plus détendu que moi?
2: Ouais.
1: Regarde ma tenue. Un kimono. Qu'est-ce que tu portes?
2: Un costume.
1: Ouais.

0: ce concert est l'avant-dernier de la tournée. Quel effet ça vous fait? C'est un peu comme votre dernière valse. Est-ce que c'est la fin de votre groupe ou est-ce que vous allez encore donner des concerts en Europe?
1: Eh bien, je ne pense pas vraiment qu'on puisse dire que la fin en elle-même, c'est la fin. Parce que qu'est-ce que c'est que la fin? C'est comme si on essayait d'imaginer la fin de l'univers. On dit que la fin de l'univers, c'est vraiment infini. Alors, qu'est-ce que ça veut dire? À quelle distance se trouve le bout? Et s'il y a un bout, et qu'est-ce qui empêche l'univers de continuer? Alors, qu'est-ce que c'est que la fin? Je vous pose la question.
0: Oui.
2: C'est un bon public, un bon public.
0: C'est vrai.
2: Ah oui, vraiment, je veux dire, vous savez, certains de ces trucs...
0: Mais vous savez, c'est difficile de faire ça à la dernière minute. Ah. On ne peut pas faire ça du jour au lendemain.
3: David, on a tenu 15 ans, mon pote. Tu vois, on va pas devenir de vieux rockers de 45 ans en train de faire le con devant des chaînes qui n'ont même pas la moitié de notre âge à faire du hard rock de 5e zone, comme on faisait au début.
1: T'as raison, c'est en dessous de nous, ça. Qu'est-ce qui voudrait rester dans cette galère? Pas moi.
3: Tu vois, tous ces projets qu'on n'avait pas le temps de réaliser.
1: Il y en a des dizaines.
3: Tu sais, on n'avait pas le temps de s'en occuper à cause du groupe. On pourrait les réaliser.
1: Qu'est-ce que tu voudrais faire? Tu te rappelles de Luton?
3: Au Luton Palace, on parlait d'un opéra rock. Sur la vie de Jack l'éventreur, tu te rappelles?
1: Ah ouais, Saucy Jack.
3: Saucy Jack, le moment est venu de faire ça.
1: You're a naughty one. Saucy Jack, you're a naughty one.
3: C'est ça.
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0: l'heure, n'est-il pas?
1: L'heure? 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
0: Il est 5h.
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8: Salut à toutes, salut à tous et bienvenue dans Le Rancard sur Radio Campus Montpellier. Le Rancard, c'est l'émission qui reçoit chaque semaine en live la scène musicale montpelliéraine. Aujourd'hui, nous sommes le mardi 25 novembre 2025 et à la technique, nous avons Yanis et Sarah. Un grand merci à tous les deux. Et aujourd'hui, dans cette émission, nous sommes très heureux de recevoir WeDrift. WeDrift est un quatuor guitare, chant, synthé, batterie, naviguant entre post-rock, dream pop et indie folk. C'est un travail d'esthétique sonore, d'ambiance, mais aussi de texte évoquant la quintessence et la noirceur de la vie. WeDrift plonge dans un univers de dérives sonores et émotionnelles, de mélodies soignées, avec des textes à double sens glissant dans les méandres de l'évolution systémique de notre société et de ses parallèles avec les relations humaines, les luttes de pouvoir et les états et les ébats amoureux. On est très heureux de les recevoir en live dans cette émission. Voilà pour le programme, le live de WeDrift, c'est dans une petite minute, juste le temps de se mettre en place.
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2: Ça y est, on est en place pour le rancard. Toujours heureux d'être avec vous sur cette antenne. On espère que vous passez un bon moment dans les bouchons montpelliérains ou chez vous, au calme. Le rancard, c'est l'émission qui reçoit chaque semaine la scène montpelliéraine en direct du studio de Radio Campus Montpellier. On est en direct sur le 102.2 FM, sur le DAB+, sur le site radiocampusmontpellier.fr et puis également en Facebook Live. Si vous voulez venir avec nous dans le studio, et puis l'émission sera à retrouver sur notre chaîne YouTube Radio Campus Montpellier. Tout de suite, We Drift en live dans le rancard. C'est à vous.

0: Et c'était We Drift en live dans le Rancard sur Radio Campus Montpellier. On se retrouve dans quelques minutes pour l'interview. Pour l'instant, place à une pause musicale. On s'écoute un extrait du dernier album de Nightmares on Wax. Ça s'appelle Echo 45 Sound System et le titre c'est Wind of Change en featuring avec Yara Bravo. Allez, on se retrouve juste après ça.
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0: Et voilà, c'était le titre Wind of Change de Nightmares on Wax featuring Yara Bravo. C'est le Rancard sur Radio Campus Montpellier. Allez, tout de suite, on passe à l'interview avec WeDrift.
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0: Salut WeDrift, salut tous les quatre.
2: Et salut.
3: Salut.
0: Ça va, tout le monde a du son?
4: Peut-être, tu nous entends?
2: Ouais, ça marche bien.
0: Non, faut pas toucher.
5: Vous êtes pas touché le micro.
0: Ah, moi, c'est Yanis, le maître des micros. Mais si tout le monde entend, c'est parfait.
6: Très bien.
0: Bon, ben, un grand merci d'être avec nous et puis un grand merci pour cette live session.
6: Merci à toi, Tom. Merci à toi aussi, Yanis.
5: Merci, Yanis.
0: Merci Yanis, toujours merci Yanis qui accueille chaque semaine les groupes pour les balances et puis l'émission en direct.
5: On a été relou, mais on s'en est sorti.
0: Je ne sais pas si vous avez été relou, il ne me l'a pas dit.
5: Mais... ça dure longtemps, mais bon, ouais. Ça valait le coup.
0: Bah, c'est ce qu'il faut hein, quand on a une installation complexe. En tout cas, voilà, vous avez une belle installation.
5: Il y a du matos.
0: Ouais, il y a du matos, il y a le petit van de tournée garé devant la radio. Est-ce que pour commencer, on peut présenter un peu les quatre membres du groupe? Enfin, en tout cas, les quatre qui étaient présents ce soir, il y a Roger, Lucie, Cyril et Baptiste, c'est ça? Est-ce qu'on peut faire un petit tour de table de qui fait quoi?
7: Lucie. Vas-y, moi je suis Lucie et je suis chanteuse.
5: Je suis Cyril et je fais les basses au pied. Je ne suis pas bassiste à la base, c'est basse moog et je joue les claviers.
8: Je suis Roger, je fais de la voix. Je ne sais pas si c'est vraiment du chant. Et puis de la guitare.
2: Moi c'est Baptiste, du coup je suis batteur et je suis le nouveau membre du groupe, donc le nouveau line-up, on va dire, s'est créé avec cette nouvelle batterie.
0: Très bien, et c'est quoi un peu l'historique du groupe? Je crois que vous en êtes à deux albums, c'est ça? Le dernier est sorti en juin, mais est-ce que vous pouvez nous raconter un peu la genèse du projet?
8: Bah oui, avec Cyril, on s'est vu pendant la période Covid. Moi j'avais composé quelques morceaux que j'ai joués pour des copains d'abord, et il a souhaité se rapprocher de ces morceaux-là, de moi, et donc on est des amis à la base, et puis on a commencé à travailler avec ses synthés. Moi j'adore ces sons spatiaux qu'il arrive à générer avec son Prophet 6, le Mélotron, tout ça, et puis sur des compos qui étaient très, très espacés, très arpégés, avec des guitares en boucle aussi. Et un beau jour, on a eu l'envie de rajouter une batterie. Donc c'est là où on a rencontré Nino. On a aussi envie d'avoir un peu plus de féminité dans notre groupe. Et donc on est allé rencontrer Lucie, qui a accepté de participer au projet. Et puis depuis cet été, voilà, on travaille le nouveau line-up avec Baptiste.
5: C'était notre premier concert avec lui d'ailleurs.
2: Voilà.
7: Bravo. Voilà,
0: félicitations.
2: Merci beaucoup.
0: Une belle histoire qui commence.
2: C'est ça, c'était un plaisir.
0: Et est-ce que vous pouvez nous parler un petit peu de matériel audio? J'ai l'impression que voilà, vous avez sorti des belles machines pour cette émission. Est-ce que vous pouvez nous présenter un petit peu tout ça?
5: Alors, moi j'ai pas mal de trucs, donc je peux commencer si vous voulez. Ben, je joue avec un Mélotron, donc le Mélotron, si vous connaissez, bon, c'est une réédition des vieux Mélotrons utilisés par les Beatles, notamment sur Night in White Satin, pour ceux qui connaissent ce morceau, des Moody Blues aussi, tu entends des strings, des cordes comme ça qui sont très spécifiques, et c'est un instrument vraiment très 60s, que là j'ai voulu jouer. Apporter ce petit touche dans le groupe. Et puis moi je joue des synthés analogiques aussi, j'en ai une certaine collection, j'en ai beaucoup beaucoup beaucoup, beaucoup trop me diront certains, mais voilà, j'ajoute cette touche 60s, 70s, 80s parfois aussi, un peu vintage comme ça au projet, et voilà, avec des pédales d'effet aussi, je fais des pédales d'effet, c'est une maladie après, c'est toujours un peu le problème, voilà pour ma part, voilà.
8: Bah, moi j'utilise une Jazzmaster, c'est une Fender, sur un Twin Reverb, tout Fender, comme ça c'est réglé. Ça procure un petit son 60, des années 60 dans les sons clairs que j'aime beaucoup. Et puis j'utilise Ableton pour mettre en boucle, synchroniser les guitares, parce que je ne veux pas de deuxième guitariste.
0: C'est ta place.
8: et puis voilà, ça permet de mettre des guitares en boucle et de contrôler ça.
2: Voilà, ben moi de mon côté, comme on a pu le voir du coup dans notre jeu. Moi, c'est simplement l'acoustique, mis à part que du coup, on est amplifié avec les micros, mais je joue sur un set standard de rock. Parce que du coup, moi, je suis batteur de post-rock à la base avec des influences jazz et de nombreux styles, en fait, je dirais, mais principalement de post-rock. Donc pour l'instant, je joue simplement sur des instruments acoustiques, mais pourquoi pas à l'avenir me tourner vers des appareils ou des pédales d'effet ou quoi, voire des claviers synthés à ajouter avec Cyril, donc en électronique.
8: Tu peux rajouter qu'il est synchronisé lui aussi parce qu'il a le clic dans l'oreille. Ouais. Donc il y a des morceaux où il est cliqué, pas tous les morceaux, mais ça permet d'éviter des dérives, même si on s'appelle le drift. Et ça permettra aussi, si on veut balancer des choses avec des pads, il pourra balancer des sons. En fait, ce qu'on tient quand même, on tient quand même relativement fortement à tout jouer. C'est pour ça que, pareil, Lucie, on l'a fait venir, et quand elle peut malheureusement pas venir des fois, parce qu'elle est pro, elle, de son côté, elle est juste semi-pro, et elle a son propre projet qui s'appelle Lucie Folch. Qu'elle pourra présenter. Finalement, on ne remplace pas sa voix. On tient à tout jouer.
0: Et ouais, Lucie, tu peux nous dire un mot sur ce projet
7: Ouais, avec plaisir. Donc, moi, j'ai un projet plus folk, guitare-voix, sans aucune machine. Vraiment, c'est brut de chez brut. Voilà, donc vous pouvez écouter si vous avez envie.
0: Lucie Folch.
7: Voilà.
0: Génial. Et à propos d'écouter, vous avez sorti donc cet album I Like, c'était en juin dernier. Est-ce que vous pouvez nous raconter un peu qu'est-ce que vous avez mis sur cet album, comment l'enregistrement s'est passé et puis c'est quoi la suite des événements?
8: Bon, alors déjà je tiens à remercier Friesman qui nous a enregistré au studio Le Grenier, qui est chez Nico
5: à Dissan,
8: voilà, parce qu'ils ont fait un boulot super, avec en particulier de la prod, hein, pas que l'enregistrement. Il a enregistré, il a mixé, mais il a fait de la prod. Il y a des idées à lui dans l'album, donc vraiment un grand merci à ce grand monsieur.
5: Merci à lui, on Friesman. A souffert, mais c'était pour notre bien, parce que c'est un super son.
8: Et justement, c'est comme ça, ouais. Et voilà, après, pour parler de l'intention de cet album-là, ça parle beaucoup de relations humaines autour d'une séparation déguisée, derrière toutes les paroles, avec des tensions autour de ces choses-là, et souvent des doubles sens avec les paroles qui touchent autour des problématiques de notre société, que ce soit le côté malthusianisme, avec une planète où on dit beaucoup trop de choses, vu du côté d'un animal, on pourrait même dire un chien. Donc qui a du mal à parler, il fait des fautes, hein. Il dit too much word, alors que c'est too many words. Et d'ailleurs, bon, enfin, on joue sur cet aspect-là. Et puis après, puis d'autres morceaux aussi par rapport à une relation qui devient artificielle à un moment donné, et aussi cette critique de cette intelligence artificielle qui apparaît beaucoup trop dans notre société, des choses comme ça, voilà, et sur lesquelles on joue avec Lucie dans la réponse. Voilà. I am not human, mais c'est aussi pour dire j'ai pas été humain en fait. Mais c'est pas tout à fait. Enfin, c'est aussi une façon dans laquelle. C'est une position dans laquelle on met aussi des gens dans les relations humaines, en fait. L'humanité, c'est aussi de là où on regarde les choses, en fait. Voilà.
0: Et on peut bien sûr écouter cet album sur les différentes plateformes, sur YouTube, etc. Qu'est-ce que c'est ?
5: Bientôt sur Spotify.
0: Bientôt sur Spotify.
5: Et les autres plateformes. Ça va pas tarder, ça va pas tarder.
0: Est-ce que vous avez d'autres choses qui arrivent, des dates dont vous voulez nous parler, des sorties, je ne sais pas. Qu'est-ce que c'est la suite pour We Drift ?
5: Vu qu'on a un nouveau line-up, là on commence un petit peu à démarcher pour jouer, essayer de jouer un petit peu à l'extérieur de Montpellier aussi, hein, parce qu'on a déjà joué à l'extérieur de Montpellier, mais on aime bien, pourquoi pas préparer une tournée bientôt. Voilà, on a quelques idées, d'ailleurs s'il y a des gens qui nous ont écoutés, qui veulent nous faire jouer, on serait ravis de venir chez vous. Voilà, on se déplace, on a un van, on peut tout charger, on a tout ce qu'il faut.
0: Très beau van d'ailleurs.
5: Voilà, très beau van, effectivement. Voilà, donc non, pas mal de trucs en vue, peut-être un petit concert en janvier, là on va voir, et d'autres choses, là, à la TAF avec des amis. Et puis peut-être une sortie en CD aussi qui va arriver prochainement de l'album dans ce format-là, voilà, avec des amis aussi qui vont peut-être nous le produire. Donc voilà, c'est en cours. Tout ça.
8: 17 janvier à la TAF, hein, au Secret Place, sur un plateau avec deux autres groupes qu'on ne connaît pas trop, mais on a accepté parce qu'on a besoin de jouer. Et puis, on peut quand même dire que l'album a été coproduit par un label marseillais qui s'appelle Cœur sur Toi. Et on va coproduire le CD avec nos lead names, normalement, dans les mois qui arrivent, quand on aura le temps de faire ça, parce que là, on travaille quand même pas mal avec Baptiste pour remonter un set digne, ouais, digne de ce nom. Voilà.
0: Génial. Bon, en tout cas, on peut suivre tout ça sur vos réseaux sociaux, WeDrift, ouais, sur Facebook, Instagram. Très bien. Mais merci beaucoup à tous les quatre d'avoir été avec nous pour cette émission.
2: Merci à toi.
8: Merci Tom. Merci.
0: Et puis je rappelle que bien sûr, on peut retrouver votre session live sur notre chaîne YouTube Radio Campus Montpellier, puis sur Facebook également. Et puis voilà, ainsi s'achève cette émission. C'était le Rancard du 25 novembre 2025. Un grand merci à Yanis et à Sarah pour la technique. Un grand merci à WeDrift, bien sûr, pour la musique. Et puis on vous donne rendez-vous mardi prochain, mais restez sur nos ondes, c'est pas fini. Tout de suite à 18h, c'est Novorama. 19h, le jour du soignant. 22h Campus Local Club et à 23h Campus Club. Et on se quitte en musique comme d'habitude avec un titre du projet qu'on recevra mardi prochain. Mardi prochain, c'est Bloombat qui nous fait l'honneur de revenir pour la troisième fois dans cette émission. Il nous vient tout droit de Marseille. Ce roi du groove vient nous présenter en live son dernier album What Are You Doing Here, sorti le 31 octobre sur le label bordelais Banzai Lab. On se quitte avec son titre en featuring avec Troumendous. J'ai pas noté le titre, mais en tout cas c'est en featuring avec Troumendous. Allez, bonne soirée à vous sur Radio Campus Montpellier.

0: Bon, vous avez vraiment l'air sympa, alors je vais être honnête avec vous. Connor ne vous rappellera pas.
1: Vous croyez? Pourquoi vous dites ça?
0: Parce que je suis un gars et que c'est dans nos gènes.
1: Il a dit que j'étais une fille super.
0: C'est sûr. Il a pu aussi dire que vous étiez la femme de sa vie, mis à part sa mère. Johnny Cunningham, mais une semaine est passée. Ok, Gigi, et aucune nouvelle.
1: Mais peut-être qu'il a téléphoné et que j'ai pas eu son message. Ou bien il a perdu mon numéro, ou il est en vacances, ou sa grand-mère est aux soins intensifs, ou il a eu un accident.
0: Ouais, et peut-être encore qu'il a aucune envie de vous revoir.
1: Oui, mais ma copine Terry a vécu la même aventure et elle croyait que tout était perdu. Une année passe,
0: d'accord,
1: elle le retrouve et puis ça finit comme un conte de fées.
0: Votre copine est une idiote et surtout une exception. Je dirais même l'unique exception.
1: Ok, ok. Mais si j'étais l'autre exception?
0: Non, non, vous, vous êtes la règle qui est confirmée par l'exception. Et la règle est simple. S'il donne pas de nouvelles, c'est qu'il veut pas en donner.
1: Vous croyez?
0: Ouais.
1: Et c'est une constante?
0: Ouais, c'est la règle. Écoutez, je suis parfaitement au courant de ce que je dis. Ok? Je l'ai toujours fait, je le fais encore. Alors, croyez-moi, quand je vous dis que si un gars a l'air de n'en avoir rien à foutre, c'est qu'il n'en a rien à foutre. C'est une règle absolue.
1: Je vous remercie. J'ai de quoi réfléchir un peu.

0: Ma puce, ma vie. Pour ceux de ma génération, je te demande pardon. Nous avions cru être épargnés par les grandes difficultés, les tempêtes légendaires. Nous avions cru que les malheurs insurmontables appartenaient au passé et que nous savions désormais prévenir les ouragans. Nous avions lu dans les manuels d'histoire les épreuves vécues par nos ancêtres et nous avions soupiré d'aise en refermant nos cahiers, persuadés de vivre dans l'infini happy end d'un conte de fées, dans l'après-vicissitude, et que plus rien jamais ne pourrait nous atteindre, ni esclavage, ni maladie, ni armes nucléaires. Et puis au seuil de l'âge adulte, nous avons été confrontés à un défi encore plus grand que ceux que l'humanité avait connus jusqu'alors. Et aucun livre, aucune avancée technologique ne pouvait nous y préparer. Nous avons vu l'espoir comme une maladie sournoise, insidieuse, un remède pire que le mal. Nous nous sommes laissés glisser vers la résignation. Nous avons capitulé, en vous abandonnant un fardeau considérable. Comme ceux qui sont venus avant nous, nous nous sommes contentés de le léguer à notre descendance, l'alourdissant au passage. Vous n'êtes pas la dernière génération. Vous êtes la génération du renouveau. Et je ne sais pas ce que vous allez inventer, ni comment vous allez l'inventer, mais c'est une certitude. Vous allez trouver, car vous n'avez plus rien à perdre. De l'énergie du désespoir naîtront des lendemains sublimes. Tu verras. Courage, maman.
1: Mon cher Frodon, tu m'as demandé un jour si je t'avais tout raconté de mes aventures. Bien que je puisse affirmer t'avoir dit la vérité, je ne t'ai peut-être pas tout dit. Toi, tu pourrais écrire.
2: Mes histoires d'écolière.
1: Oui, ça pourrait être le prochain roman de Willy.
2: Je travaille sur un roman. C'est l'histoire de ma vie et de mes sœurs.
3: Je m'appelle Claudine. J'habite Montigny. Probablement que je n'y mourrai pas.
2: Raconte-moi une histoire, dans la langue de ton choix.
4: Ce n'est pas ce que tu veux toi aussi, Jo, devenir un célèbre écrivain?
2: Si, mais ça fait tellement vulgaire quand elle le dit.
5: Les dernières pages sont pour toi, Sam.
6: Quand êtes-vous devenue romancière, mademoiselle Jane Fairchild?
3: À trois occasions. Le jour de ma naissance. Le jour où M. Paxton m'a donné une machine à écrire.
6: Et la troisième?
3: C'est un secret.
0: Bonjour à toutes, bonjour à tous, et bienvenue dans cette nouvelle saison de Qui lira verra, et cette fin de saison même. Votre émission littéraire sur Radio Campus Montpellier. Vous aurez certainement reconnu le proverbe derrière ce titre. J'ai décidé de le faire mien, parce que lire nécessite tant patience, ténacité, parfois courage, toujours volonté. Mais n'ayez crainte, ce sera bien du divertissement que vous aurez au programme. Dans cette émission, nous évoquerons notre rapport à la littérature, à ce qu'elle apporte ou non dans notre vie, et les livres qui nous ont marqués, touchés, émus, énervés, ou même horrifiés parfois. Tous les mois, nous vous prodiguerons avis et conseils sur des lectures qui nous ont marqués, dans la joie et la bonne humeur. Et aujourd'hui, c'est notre dernière émission de la saison. Et pour l'occasion, les meilleurs m'accompagnent. Souhaitons-leur la bienvenue sans plus attendre. Salut, Fanny.
7: Salut. Et je vous avais promis, ils sont tous revenus. Ils sont tous là aujourd'hui.
0: Comment tu vas?
7: Bah, ça va bien.
0: Ça a l'air, en tout cas.
7: Et toi, comment ça va?
0: Ça va, écoute, c'est la dernière, quoi. On est ému.
7: Ah, je pense.
0: Mais on est fatigué aussi, donc
7: absolument magnifique pour les auditeurs.
0: Vous allez adorer cette émission.
7: Il y a tout le monde, ça va être magnifique.
0: Et salut Vincent.
8: Bonjour.
0: Comment ça va?
8: Eh ben super, ça fait longtemps.
0: Ben oui, on est content de te retrouver sur cette sur ce plateau.
8: Plaisir partagé.
0: Eh ben ça me fait plaisir de te faire plaisir. Et salut
7: c'est
0: Marie.
7: Beau, c'est l'amour.
0: Et salut. Comment ça va?
9: Ben ça va.
0: Qui est Marie? Eh bien Marie, aujourd'hui nous te recevons pour parler de ton premier livre, Dernière Génération, qui paraît aux éditions d'Avalon, mais tu nous en parleras un peu plus tout à l'heure.
9: C'est promis.
0: Eh bien je suis ravie de vous retrouver, j'ai fait une petite formule en vrai, trouver et retrouver, parce qu'elle n'est jamais venue Marie, c'est pour ça. Oui,
7: c'est beau.
0: Merci. Pour ce nouvel épisode, juste avant d'ouvrir les hostilités, commençons par notre petit challenge de l'émission, je veux bien sûr parler de La Pale.
10: Préface, la to-do livre de l'équipe.
0: Vous connaissez peut-être le principe de la pile à lire, vous savez, cette pile de bouquins bien agencée dans votre appartement, qui diminue difficilement, voire grandit au fil du temps, et qui est certainement le pilier le plus solide de votre maison. Eh bien, n'en ayez plus peur, chez QLV, nous nous lançons le défi de faire diminuer notre pale en une saison chez Radio Campus Montpellier. Les chroniqueuses et chroniqueurs parient en début de saison sur le nombre de livres qu'il ou elle lira dans la saison. À chaque début d'émission, je leur demanderai où ils et elles en sont. On verra bien qui aura lu le plus de livres à la fin de l'année, et vraiment, il y a un suspense assez terrible, je dirais. Alors, Fanny, comment va ta pale?
7: Alors, c'est avec émotion que
9: Voilà, je sais plus où j'en étais la dernière fois qu'on a checké, en fait. Je
0: crois. Alors, entre-temps, il y a eu une émission que tu... Ah, mais t'as pas fait la pale dans ton émission.
9: Bah non.
0: Ah, donc, et celle d'avant, il n'y avait pas de pale non plus, puisque c'était Social Festival. Et donc, t'étais un peu au-dessus de moi la dernière fois. T'étais peut-être à 35, non?
9: Non, c'est pas possible.
0: Ah bah si.
9: Dis Wood là. C'est-à-dire que depuis l'émission Festival, j'ai donc lu Le Roi Berger, tome 1, Résister, Brûle Bébé, The Sea Spinner, Blackwood Ranch et 11 Monsieur Madame, ce qui nous fait un total de 16 ouvrages.
0: Donc je fais un plus 16, quoi.
9: Voilà.
0: Quelle D'accord. triche. Eh ben, oui.
9: Alors moi, au début, j'ai fait mon pari sur 18 ouvrages, parce que je comptais pas les livres enfants. Mais on les compte. Et j'ai un enfant. Donc
0: ça va. Ce qui change beaucoup les choses.
9: Promis, juré, wallah. À la prochaine saison, je tiendrai compte des bouquins de ma fille.
11: Et là, ça va grimper.
0: Oh, c'est clair, elle va nous faire un pari à 60 bouquins. Et toi, Vincent, alors, ça en est où?
8: Bah moi, la dernière fois, je crois que j'étais à 2.
0: Ouais, c'est ça. Ou 4, non? T'es pas passé à 4 à un moment donné?
8: Ah, peut-être.
0: Ça me dit un truc.
8: En tout cas, je suis à 19.
0: Mais ouais, non!
8: Si.
0: Mais waouh! Il a fait une remontada. Ouais. Et c'était quoi ton pari à la base?
8: C'était 10.
0: Oh, donc tout bah va c'est bien. Beau. T'as très très bien validé ton challenge là. Ouais. Oui, franchement, c'est beau. Hein. 19 sur 10, magnifique. Et toi, Marie, t'as une pale?
11: Bah, là, je commence à être un peu à court. Donc en fait, il va falloir que je me réapprovisionne chez mon dealer de livres.
0: Je comprends pas ces gens qui sont à court, c'est-à-dire. Parce que.
11: Je suis un peu azimuté en ce moment, donc je cours un peu partout. Du coup, j'ai pas trop le temps d'aller à la bibliothèque, etc. Et j'ai pas mal lu. Donc ouais, je suis à court. Ça peut arriver, malheureusement. Et il vaut mieux avoir une pale que d'être à court, je vous le dis tout de suite.
0: Si tu veux, j'ai 200 livres chez moi qui attendent d'être lus.
11: Ah bah,
0: ils se sentent seuls.
11: Quand tu veux. Quand tu veux, pas de soucis.
9: Moi, j'en ai 3 pour cet été là que j'ai pas encore lu. Donc le tome 2 du Roi Berger et 2 livres qu'on a trouvé à la Comédie du Livre. Et je suis déjà en train de chercher en mode 3, ça va.
11: C'est juste
9: pour 10 septembre.
0: Il y a,
9: la
0: dernière génération si tu veux aussi.
9: Mais il y a ça, il y a plein de trucs.
0: Ça fera 4.
9: Ouais.
0: Je te le passerai.
9: T'inquiète.
0: Moi, j'ai fait une avancée de bébé fourmi. Parce que depuis mai, j'ai lu qu'un seul Monsieur Madame. J'ai rien du tout. Alors, pour ma défense. J'ai commencé un nouveau job. Solange peut en témoigner, puisqu'elle a commencé le même job. On est dans un tunnel de médicaments à ranger. Je peux vous dire que j'ai retrié l'homéopathie ce matin. Je n'en peux plus, ok? Donc, je ne lis plus. Voilà. Mais ça me fait 36 sur 30 quand même. C'est plutôt pas mal.
8: Bah, c'est très bien.
0: Attendez. Oh. Très bien. En plus, c'était Madame Bonheur et les 3 ours. C'était très mimi.
9: Trop mimi.
0: Qu'est-ce que vous lisez en ce moment, Fanny?
9: J'ai ouvert le tome 2 Roi Berger, mais je dois être à 20 pages.
0: Voilà. C'est pas mal.
9: Parce que je viens de refermer Brûle Bébé de Mathieu Barbin.
0: Mm-hmm. Pour des raisons professionnelles.
9: Exactement. Je dis rien. Heureusement, Solange sera là pour me tenir à l'émission.
0: Ça va très bien se passer. Et toi, Vincent, tu dis quoi?
8: Moi, j'ai commencé ce matin Fun Home de Alison Bechdel.
0: Ah ouais, il faut que je le dise celui-là.
8: Celle qui a fait le test de Bechdel. Moi j'en suis à, j'ai lu 20 pages, hein, pareil, alors que c'est une BD, mais c'est juste que je l'ai lu en prenant le tram.
0: Ouais, mais c'est une BD mais assez dense,
8: oui.
0: Quand même, non?
8: Ouais, ouais, il y a pas mal de textes et tout, enfin, ça a l'air très bien, le début est très bien, et je pense que je l'aurai fini ce soir, quoi.
0: Oh, waouh, à peu de choses près, tu serais à 20 sur 10.
8: Mais c'est ça.
0: C'est dingue. Et toi, Marie, qu'est-ce que tu lis en ce moment, du coup, si t'es à court, peut-être plus rien?
11: Ben, si, je suis en train de finir mon dernier livre en cours. C'est un roman policier qui s'appelle Les Aubes Noires de Nicolas Raphaël Fouque. Voilà.
0: D'accord, c'est bien.
11: Point ouais, ça. Ouais, tout à fait.
0: Eh ben, on note, hein, pour ceux qui veulent des idées de romans policiers. Moi, comme je n'ai pas avancé, vous avez bien compris que j'étais toujours, évidemment, au tome 1 de La Passe Miroir, depuis fin avril, que je n'ai rien avancé. Mais pour l'instant, c'est très bien. Le début de cette histoire est très très sympa. Et j'ai commencé à résister, que tu m'as prêté aussi, Fanny, puisqu'on en avait parlé dans l'émission.
9: Tu vas voir, ça se lit vite.
0: C'est vrai que ça se dévore facilement et c'est hyper intéressant. Donc franchement, même sans l'avoir fini, je le conseille déjà. Rien que pour les quelques infos que j'ai déjà eues. Rien à ajouter? Passons à la suite alors. J'ai évidemment commencé cette émission par la lecture de notre livre Star du jour. J'ai nommé Dernière génération de Marie Et je ne sais même pas comment on dit, en fait, Dilger ou Dilger?
11: Dilger, on dit. Enfin, Dilger. On devrait dire Dilger, mais...
0: Ah, c'est, en fait, c'est parce que moi, j'ai des connaissances en allemand.
11: De francisation bizarre qui fait que les gens ne savent jamais le prononcer, parce que Dilger, c'est ni Dilger, ni Dilger, donc ça n'a pas de sens. Mais voilà.
9: Parce que moi, j'aurais prononcé Dilger, mais bon.
11: Et oui, voilà. C'est alsacien, hein, clairement. Ne nous voilons pas la face.
0: Bon, bon, on va le dire comme tout le monde le dit en France, Marie Dilger. Alors.
11: Voilà, c'est ça.
0: On en parle tout de suite avec l'autrice.
10: Chapitre 1. Le thème du jour.
0: Marie.
11: Oui.
0: Bonjour.
11: Marie. Bonjour Marie.
0: Comment tu vas?
11: Ça va.
0: À l'aise derrière ce micro? Tout
11: je
0: va bien se passer.
11: Si à l'aise, c'est vraiment le terme, mais ça va.
0: On n'est pas méchant.
11: Non.
0: Ni méchante.
11: Je sais.
0: Puis nous, on se connaît un peu. Voilà, pour me donner le contexte.
11: Oui.
0: On a travaillé ouais. quelques années ensemble.
11: C'est ça. Et puis une Marie, c'est jamais méchant.
0: Il paraît.
11: Ouais, ouais.
0: Il paraît.
9: Alors qu'un mari, faut.
0: Alors là, c'est autre chose.
11: Un mari, ça peut être dangereux, effectivement. Je suis d'accord avec toi.
0: J'ai quelques questions pour Marie, évidemment, mais si vous voulez m'interrompre et poser également des questions, Fanny Vincent, vous êtes évidemment les bienvenues. La première question, Marie, est la suivante. Est-ce que tu peux nous parler, nous résumer un petit peu ton livre et surtout nous parler de la genèse de ce roman?
11: Oui. Alors, est-ce que j'ai 3 heures? Non. Je vais essayer d'être concise. Non. En fait, je vais commencer par la genèse parce que ça amène à l'histoire du roman.
0: C'est vrai.
11: C'est que moi, j'ai deux... j'avais deux enfants en 2017, 2018. Très bizarre la façon dont je le dis.
0: Elle les a toujours, hein, vous inquiétez pas.
11: J'ai toujours mes enfants. Non, mais ce que je veux dire, c'est que j'ai eu mon premier fils en 2014, mon deuxième en 2017, et je ne m'étais pas tellement posé de questions, à vrai dire. Et en tout cas, pas de questions liées à l'impact écologique éventuel des enfants, du fait de mettre au monde des petits êtres sur cette terre. Et après, avec mon conjoint, on s'est posé la question d'un troisième enfant, parce qu'on est fous, et, clairement, disons-le. Et à ce moment-là, je suis entrée dans une phase, ça a correspondu avec une phase d'éco-anxiété que j'ai eue, qui était assez forte quand même. Et en plus, en 2018, pour bien appuyer là-dessus, paraît un graphique de l'AFP, donc l'Agence France Presse, sur les gestes les plus écologiques. Donc il y avait éteindre la lumière, il y avait vraiment des petits trucs. Voilà. Il y avait renoncer à un vol transatlantique, donc c'était un graphique avec des barres comme ça de plus en plus longues. Et puis en bas, il y avait une barre qui explosait tout le reste, mais alors de loin, il y avait même un petit éclair pour dire qu'elle continuait au-delà de la page et tout ça. Et c'était avoir un enfant en moins. Alors c'est subtil, avoir un enfant en moins, c'est compliqué en soi, comme
0: oui.
11: Neymar.
0: Ah bah, oui.
11: Néanmoins, quand on est en train d'hésiter à avoir un enfant en plus, du coup, ça a un impact.
0: Ça pose question.
11: Et du coup, ça m'a un peu remué. Et donc voilà, j'étais dans cette phase très très forte de l'avenir, qu'est-ce que c'est, machin, tout ça. Et j'ai décidé d'écrire un peu d'écrire ce dilemme-là et de pousser le curseur, de dire qu'est-ce qui se passerait si, pour raison écologique, on décide que on ne procrée plus, on ne fait plus d'enfants, puis on fait ça proprement. C'est-à-dire qu'on fait en sorte que la dernière génération de l'humanité, ça ne soit pas dans le chaos, l'apocalypse, et qu'il y ait une gestion, en fait, pensée en amont pour qu'eux, ils terminent leur existence dans la paix, quoi, pas dans la guerre pour les ressources, etc. Et donc, voilà, et donc c'est le point de départ du roman qui se passe à Montpellier. La société donc est organisée comme ça, c'est un futur très très proche, c'est même un présent alternatif, je dirais. Et on va suivre le parcours de deux femmes et d'une troisième un petit peu en parallèle. En tout cas, ce sont deux femmes qui racontent l'histoire en leur jeu. La première, c'est Camille, elle a 35 ans, elle avait une fille qui est adolescente au moment où le roman commence, parce que les lois sont récentes en fait. Elle est tout à fait convaincue de la nécessité qu'il faut arrêter de faire des enfants, mais elle tombe accidentellement enceinte, c'était pas prévu. Et la deuxième, c'est Agathe, qui a 25 ans, qui était infirmière puéricultrice, qui rêvait d'avoir plein d'enfants, en fait, était vraiment dans cette vibe-là, mais qui a aussi changé complètement d'avis, s'est fait stériliser, a dit non, c'est pas possible, et qui, du coup, est en reconversion, puisque toutes les personnes qui travaillent dans la petite enfance, forcément, sont en reconversion, ils n'ont plus de travail. Et elle est devenue contrôleuse aux affaires familiales, puisque la CAF n'est plus la caisse d'allocation familiale, il n'y a plus besoin, mais le contrôle des affaires familiales, et donc leurs destins vont se croiser. Voilà.
0: C'était magnifiquement résumé.
8: Ouais, très bien.
0: Donc tu l'as dit, il y a deux personnages dans ton roman, bien distincts, avec des personnalités bien distinctes. Comment on fait pour écrire presque deux voix différentes dans un même roman?
11: C'est vrai que c'est pas évident. À un moment donné, je me suis posé la question. Ce que j'ai essayé de faire, c'était de réfléchir à des expressions, un peu des tics de langage aussi que pourrait avoir l'une et l'autre, en me disant, voilà, s'il y a une même réalité, peut-être elle la désigne pas exactement pareil. Après, ça reste la même personne qui écrit hein, derrière. Donc, je pense que de toute façon, il y a une unité en fait. Hein. Mais oui, c'est vrai que c'est pas ce qu'il y a de plus simple. Après, le fait que de toute façon, elles vivent pas la même chose, qu'elles sont pas dans le même état d'esprit et tout ça, je pense que d'emblée, ça guide en fait l'écriture des voix.
12: Oui.
11: Mais c'est une vraie question que je me suis posée. Ouais.
12: Est-ce qu'elles sont finalement les deux facettes de toi?
11: Ouais, un peu, franchement. Enfin, en fait, je dirais, en fait, elles sont elles-mêmes multifacettes, donc ça c'est bien parce que donc du coup, c'est pas genre j'ai l'ange et le démon en moi-même.
12: Bien sûr, c'est pas manichéen, voilà. Bien sûr.
11: Non, mais ça pourrait, mais c'est pas le cas. Mais oui, complètement. Moi, je saurais pas dire si je suis plus l'une ou l'autre. Je suis les deux, quoi.
12: Ça vient à ma prochaine question. Donc, c'est une thématique écologique, tu le disais. Mm-hmm. Donc, c'est assez universel comme thématique, surtout en ce moment. Mais il y a quand même une écriture très personnelle derrière ton roman. Mm-hmm. Est-ce que tu as mis beaucoup de toi là-dedans? Et comment tu fais pour gérer l'universalité, mais en même temps que ça reste intimiste? Enfin, en tout cas, de parler de soi, mais en parlant aux autres.
11: Bah, en fait, de toute façon, c'est vrai que je ne l'ai pas dit au moment où on parlait de la Genèse, mais moi, j'ai été beaucoup influencée aussi par le fait que je travaillais en université, en bibliothèque universitaire, pendant un bon moment, et que je côtoyais des étudiantes. Alors, je dis plutôt des étudiantes que des étudiants, parce que je côtoyais des étudiants aussi, mais ces discussions-là, j'ai l'impression que je les ai eues avec les étudiantes, curieusement. Et je voyais qu'elles avaient une vision totalement différente de la mienne à leur âge. C'est-à-dire que je pense que, enfin, on n'était pas, nous, quand on avait 20 ans, on n'était pas non plus hyper confiants en l'avenir. Il y avait plein de chômage, on n'était pas, voilà. Mais je pense que la conscience, en fait, de la crise écologique a été quand même moins présente que maintenant. Et donc, elles avaient un discours pour certaines très très affirmé de il est hors de question que je mette au monde un enfant dans ce monde. Et donc je me suis dit en fait ça, et d'ailleurs je retrouve ça hein, quand je parle du bouquin avec des personnes qui sont un peu plus jeunes que moi, ça fait tout de suite un tilt et un écho à leur questionnement. Donc en fait j'ai l'impression que c'est un questionnement universel. Je peux pas dire ça parce que je peux pas dire que je connais toutes les personnes qui ont 25 ans sur la planète, ni même en France, ni même à Montpellier, mais j'ai l'impression que c'était quand même quelque chose qui était un peu dans l'air. Et ce qui est drôle ou pas, d'ailleurs, c'est pas forcément hyper drôle, mais c'est que il y a quelques, parce que c'est un processus un peu lent, le processus de rédaction, de reprise, de publication et tout ça. Il y a eu des périodes où j'ai eu des personnes qui étaient plutôt plus âgées que moi, qui voyaient pas bien le truc, en fait, qui comprenaient pas, enfin, voilà. Et maintenant, on parle, ça y est, on s'effare de la baisse de la natalité, on parle de réarmement démographique, on envoie une lettre d'information sur la fertilité à tous les Français et les Françaises de 29 ans, donc j'ai l'impression que c'est quand même au cœur du débat public tous les cas, et après, il se trouve que c'est un questionnement intime, ça, c'est comme ça, c'est ce qui s'est trouvé, quoi.
12: Bien sûr.
11: Ouais.
12: Dernière génération, c'est ton premier roman publié,
11: oui.
12: Mais est-ce que c'est ton premier roman, réellement?
11: Non, c'est mon deuxième roman. J'ai un premier roman que peut-être il faudrait que je retravaille un jour, mais pour l'instant, il est bien dans un tiroir.
12: on a tous des comme ça, tous et toutes ceux qui écrivent savent. Je demande ça parce que, est-ce que ton premier roman, c'est aussi de la science-fiction?
11: Pas du tout. En fait, non. Mais c'est vrai que moi, j'ai du mal à assimiler Dernière Génération de la science-fiction, dans le sens où c'est tellement quotidien, en
12: ouais,
11: fait,
12: ouais, ouais.
11: Tellement... pour moi, c'est quelque chose qui pourrait se produire. Donc effectivement, c'est un « et si ».
12: Ouais.
11: Et mon premier roman, c'est aussi un « et si », mais du coup, comme il est pas... Comme il a une échelle personnelle, individuelle, ça serait pas... On dirait pas que c'est une dystopie et tout ça. Alors qu'en fait, pour moi, c'est la même chose. Sauf que là, je l'ai imaginé à l'échelle d'une société. Du coup, ça... Enfin, en tout cas, j'ai imaginé le décor dans lequel cette histoire se passe. Parce qu'en fait, toute cette histoire de loi, de législation et tout, c'est le décor. Et l'histoire, après, c'est l'histoire de ces deux femmes et la troisième femme qui est l'adolescente de Camille, en fait.
12: Donc, ma question de qu'est-ce qui t'a attiré dans la science-fiction marche pas trop, puisque tu pensais pas écrire de la science-fiction, quoi.
11: Ben, après... En vrai, j'adore la dystopie. Mais c'est vrai que j'ai pas une écriture. Enfin, je me suis pas lancée dans quelque chose où il y a des progrès technologiques spécifiques. Enfin, où il y a des. On est quand même dans un quotidien très très proche du nôtre. Mais oui, en fait, c'est vraiment cette idée d'imaginer ce qui. Allez, je vais me la péter un petit peu. Attention, vous êtes prêtes. j'ai écrit à Amélie Nothomb, qui est quelqu'un d'adorable, qui répond à toutes les personnes qui
12: m'écrivent. C'est vrai.
11: Qui est adorable. Et qui m'a écrit une phrase sur la dystopie. Il faudrait que je la prenne par cœur, mais qui disait en gros que le pouvoir de la dystopie, c'était un peu de conjurer le pire, d'imaginer le pire pour ne pas qu'il advienne. Et donc, c'est vrai que moi, je suis un peu là-dedans. Donc, je suis très cliente, par exemple, de Black Mirror, de toutes ce genre de d'intrigue parce que ça fait penser le quotidien quoi.
12: Oui.
9: Moi, j'ai peur que ça donne des idées. Hein. Moi, je suis pas sûre qu'on peut jure quoi que ce soit.
11: C'est le risque.
12: Okay. C'est qui tout double, hein, de toute façon.
9: Moi, je rappelle que Isaac Asimov a décrit Multivac il y a déjà très longtemps. Googlez, je vais pas vous expliquer, ça prend trop longtemps. Voilà, ChatGPT. Googlez Multivac et après googlez ChatGPT, vous allez comprendre.
11: Ah non, mais c'est sûr, il y a un côté terrifiant, un côté Cassandre dans la dystopie, hein, qui est pas forcément... Mais bon... Égoïstement, ça le fait déjà sortir de moi.
9: Oui, bien sûr. Je peux faire l'idiot utile aussi.
11: Ouais, vas-y.
9: La dystopie est forcément classée dans la science-fiction parce que moi, du coup, j'étais pas.
11: Je n'ai pas assez de connaissances, Fanny. Je t'avoue.
9: Non, personne ne sait. allez sur Google, les gens.
11: Mais c'est une vraie question. Et d'ailleurs, je me la pose aussi parce que pour moi, là, franchement, science-fiction, j'ai un peu du mal à me mettre dans science-fiction. Déjà, il n'y a pas de notion de science.
12: Plutôt un roman d'anticipation, finalement.
11: Voilà, c'est ça. Il y a aussi cette notion d'anticipation. Donc, anticipation, dystopie. Alors, anticipation pourrait être utopique. Elle l'est de fait rarement. Mais c'est vrai que je suis d'accord que les frontières sont un peu poreuses et... Je sais pas trop. Puis moi, en fait, même quand j'en parle, je peux dire aussi juste un roman, parce que même si t'es pas dystopie,
12: je pense que
11: ça passe tout à fait, quoi. C'est pas non plus...
12: On cherchera la réponse pendant la pause musicale, et puis on vous la donnera après.
9: Bonne idée.
12: On va faire comme ça.
8: Je suis d'accord, je crois que science-fiction, il faut des trucs technologiques irréalisables, en gros, avec ce qu'on a aujourd'hui, quoi.
12: D'accord,
8: c'est ça, c'est ça un peu l'idée de la science-fiction, c'est qu'on vous montre de la technologie ou des trucs de science limite fantastique qui pourraient pas arriver... de nos jours.
9: Comme un homme qui fait le ménage tout seul, ça demande des trucs comme
8: mais
9: ça.
8: Mais ça, c'est science-fiction plus ça.
12: Ouais, mais Vincent, t'appartiens à la science-fiction, ça veut dire. Oh, waouh.
11: Mon mari aussi, je signe.
9: Moi aussi, j'en ai
12: un. Mon Raphaël aussi. Bon, en fait, finalement, il y en a plein. Quoi. Bon, okay.
9: Ça coûte très
12: On
9: très
12: est déjà dans le futur, hein, c'est ça.
11: C'est ça.
12: Il me semble que tu as mis un petit peu de temps à finaliser ce roman.
11: Oui, ça a pris un peu de temps, nécessairement. Oui, quelle était la question?
12: Qu'est-ce qui t'a donné envie d'écrire à l'époque?
11: Ah ben, en fait, c'est ce que je disais, c'est par rapport à ce questionnement, cette éco-anxiété, ce questionnement par rapport à ce troisième enfant. Puis en fait, on a eu ce troisième enfant, après, il se trouve que c'est une petite fille qui a eu des gros soucis de santé, donc j'ai été occupée par autre chose, et puis la focale, elle s'est déplacée autrement, quoi, parce que quand on est sur des questions plus de survie et tout ça, c'est encore autre chose. Mais n'empêche que je restais... avec une culpabilité, en fait, très forte, de est-ce que ce que tu as fait, c'était le bon choix? Mais d'un autre côté, imaginer qu'il n'y ait plus du tout d'humanité, je trouve ça tellement... C'était tellement désespérant que j'avais du mal à m'y résoudre aussi, quoi. Enfin, c'était très, très déprimant. Donc, c'était vraiment un truc, ça me bouffait, en fait. Il fallait l'exprimer. Après, je ne sais pas si c'est le roman ou si c'est le temps qui a passé, mais ça va quand même nettement mieux de ce point de vue-là. La planète ne va pas mieux, mais moi, je vais mieux.
12: C'est déjà pas mal. C'est déjà pas mal, bien sûr. On a parlé un peu de ta carrière en général. Tu as travaillé donc en bibliothèque pendant plusieurs années, en BU, avec moi.
11: J'ai eu cette chance.
12: Oh, c'est moi qui ai eu cette chance.
11: Oh là là.
12: Et ensuite, tu fais, par-

0: jeu. C'est bien que tu en parles comme d'une forme d'art parce que c'est un média qui a du mal
1: Tu sais, nous, on a Amusez-vous bien, le podcast qu'anime Vincent. Oui. Et évidemment que pour nous, c'est un art. Jeu de société, nous, pas jeu vidéo. Mais
0: les deux. Et en fait, c'est. Donc, du coup, j'en profite pour parler de la formation de la filière métier du jeu vidéo à l'Université Paul Valéry qui est vraiment super avec une équipe pédagogique et de chercheurs qui est top et qui pense le jeu comme un art et comme un médium d'expression, avec aussi ce qu'on peut y faire passer, c'est-à-dire pas juste du pur divertissement, mais voilà. Donc oui, il y a une continuité, je pense, dans la création, et puis dans le jeu, et peut-être en particulier dans le jeu vidéo, il y a une dimension souvent narrative. Donc ça paraît... Voilà, c'était pas... Au début, je me suis dit, c'est très bizarre, la bibliothécaire qui va... Et puis en fait, finalement, bon, c'était pas si bizarre. Vraiment, c'était pas si bizarre.
1: Moi, ça m'a pas tant choqué, je t'avoue.
0: Non, mais c'est voilà, c'était pas si étrange.
2: On peut aimer des trucs complètement différents tout et à fait. Une seule personne.
0: Tout à fait, mais en plus, voilà. Au final, c'était même pas tellement deux axes si différents que ça. C'est ça que je veux dire, c'est qu'il y avait une continuité, ouais.
1: Il pourrait y avoir une ludothèque à la BU. Hein,
0: tout à fait, il y a ça aussi, oui, bien sûr.
2: D'ailleurs, j'ai raté le coche en reco culturel, mais je viens d'apprendre. Parce que, je connais certains participants qui avaient fait un concert Expédition 33. Donc il y a l'intersectionnalité des arts également dans le jeu vidéo.
1: Oui, bien sûr.
2: Parce que là, il y avait des chanteurs d'opéra, il y avait des membres de l'orchestre de Montpellier qui jouaient dans l'orchestre et tout. Enfin, c'était du bon, quand même. Le concert Expédition.
0: Oui, ça avait l'air super, c'est vrai. Bah, le jeu vidéo, il y a quelque chose un peu de l'art total quand même, parce que t'as effectivement, t'as du son, tu peux avoir de l'interprétation, t'as évidemment des visuels, des graphismes. Enfin, il y a plein de choses dedans. Voilà. J'ai dit quelque chose de très banal, mais je le dis quand même.
1: Non, mais c'est bien. C'est parfois les choses, c'est bien de dire les choses.
0: La palissade.
3: C'est vrai que c'est très dénigré par rapport à ce que c'est le jeu vidéo. Il y a vraiment un truc de. C'est en dessous du cinéma, alors que c'est du cinéma plus. De l'interaction presque.
0: Ouais, enfin, complètement.
3: Il y a quelque chose d'un peu ultime, et pourtant, c'est vachement moins reconnu comme étant de l'art.
0: C'est vrai. Ah oui, c'est très.
2: C'est le film dont vous êtes le héros.
1: Mais surtout qu'en réalité, maintenant, beaucoup de gens font ça. On voit des épisodes de Black Mirror qui sont interactifs où tu fais des choix. Donc, comme quoi, finalement, le cinéma essaye de rattraper le jeu vidéo.
0: Oui, tout à fait.
1: Je vais faire une petite aparté sur le jeu pour te demander, est-ce que tu as écrit des jeux ou est-ce que tu aimerais écrire des jeux? Il me semble qu'il y a un projet, non? Quelque part qui traîne.
0: Il y en a plusieurs. en fait, là, moi, je travaille sur des projets de jeux, pas que jeux vidéo, aussi jeux physiques. De toute façon, j'aime bien aussi tout ce qui est hybride. Enfin, voilà, pour moi, c'est du jeu. Et après, il y a des médias différents, mais c'est comme quand tu racontes une histoire, tu peux la raconter, tu peux la lire et avoir un audio, ou tu peux l'écrire et on le lit, mais c'est un peu la même chose. Donc ouais, il y a plusieurs jeux en ce moment. Je sais pas de quoi tu veux me faire parler. J'ai l'impression que tu veux me parler d'un projet précis et je cherche lequel c'est.
1: Forcément.
0: Ok, d'accord.
1: Si t'as,
0: en fait là j'ai une activité maintenant de création de jeux sur mesure. Donc par exemple, je travaille avec une psychologue québécoise sur une boîte ludique, une boîte d'intervention ludique pour des psychologues pour les aider à accompagner les enfants qui souffrent de phobies et qui vont être exposés graduellement à la phobie. Donc il y a un truc un petit peu d'escape game combiné, etc. Après, je travaille avec une autre personne sur un jeu qui est plutôt sur destiné à au milieu de l'entreprise, avec une notion d'évolution des compétences, etc. Ensuite, je travaille sur un... Je vais pas raconter tous mes jeux. Je travaille sur un escape game pour la maison d'édition Rajo, la maison d'édition jeunesse, pour promouvoir une de leurs collections qui va avoir 10 ans prochainement. Là. Enfin bon, voilà, c'est ça que j'aime bien, c'est que c'est des trucs assez éclectiques, assez... assez varié.
1: Tu es multicasquette. Revenons à Dernière Génération.
0: Oui.
1: Entre le fait d'écrire un livre, de le finaliser et de le publier, il y a un monde. Comment ça s'est passé pour trouver ta maison d'édition et la collaboration avec eux, finalement?
0: Moi, c'est un peu un parcours du combattant. Moi, j'avais l'impression, je me disais, bon, t'écris pas assez bien, c'est pour ça. Mais quand je discutais avec d'autres auteurs et autrices... Non, mais quand je discute avec des auteurs et autrices plus... voilà, je me rends compte qu'en fait, tout le monde a envoyé son roman à 70 maisons d'édition et s'est pris 65 portes dans la figure, 3 où il y a eu un vague retour. et voilà. Donc bon, voilà, c'est un parcours. Non, mais je dis ça parce que c'est vrai que c'est pas évident, quoi. Il y a des règles du jeu un peu particulières. Et je pense que depuis le Covid, en plus, c'est devenu de plus en plus compliqué parce qu'il y a eu cette possibilité d'envoyer les manuscrits au format numérique qui existait moins avant, qui

0: existait, mais qui s'est vraiment généralisé. Alors, c'est sans doute mieux pour l'environnement, quoique, mais bon, a priori, si, un peu quand même. C'est mieux dans le sens où ça démocratise le fait de faire des soumissions, parce que ben, c'est sûr que imprimer tout un ouvrage et l'envoyer par la poste, c'est un coût. Par contre, ça devient, tout le monde soumissionne partout, et donc il y a des tonnes de soumissions partout, et les éditeurs n'ont plus forcément le temps de regarder ce qu'il y a à l'intérieur. Donc c'est vrai que c'est pas simple. Et ça s'est fait petit à petit, en fait, ça se fait avec des rencontres, avec tout d'un coup quelqu'un qui accroche un peu à votre texte, quelqu'un qui dit « c'est pas pour moi, mais il y a peut-être telle maison pourrait être intéressée ». Et donc il y a comme ça une autrice qui était dans un comité de lecture et qui a dit est-ce que vous me donnez l'autorisation de l'envoyer à ma maison d'édition, donc les éditions Avalon, et j'ai dit ben oui bien sûr. Alors c'était comique parce que c'était une autrice qui n'était pas du tout à Montpellier, et cette maison d'édition il s'est trouvé qu'elle était à Montpellier, mais en fait moi je la connaissais pas,
1: c'est du hasard,
0: quand c'est juste à côté qu'on connaît pas, et voilà, et là ça a fonctionné. Et c'est vrai que ce qui est chouette aux éditions d'Avalon, c'est que c'est une maison qui est totalement indépendante, je signale. En ce moment, c'est important de le dire. qui est basée sur l'idée de... qui a but non lucratif, en fait, et qui est basée sur l'idée que d'essayer de rémunérer au mieux, en fait, les auteurs. Donc, il y a toujours beaucoup de monde à rémunérer sur un livre. Hein, donc, c'est jamais, malheureusement, Byzance, mais néanmoins d'être le plus correct possible. Et d'essayer de faire vivre les livres sur la durée, parce que la durée de vie d'un livre dans le circuit traditionnel, elle est très très courte, quoi. Au bout de 3 mois, s'il n'a pas trop trouvé ses lecteurs en librairie, salut. Enfin, je schématise, mais il y a un peu de ça. Et donc, ouais, c'est l'idée que ça puisse durer dans le temps et continuer à trouver son public, même quand ce n'est plus le moment de la sortie.
1: C'est quoi la prochaine vie de Dernière Génération ?
0: La prochaine vie ? Bah déjà, il faudrait qu'il ait sa première vie, puisqu'il n'est pas sorti encore.
1: C'est vrai. Non, mais il y en a en première, j'ai l'impression qu'il est dans les rayons depuis 1000 ans, mais non.
0: Non, pas du tout. Non, pas du tout. Non, il sort du coup le 19. Attends, c'est vendredi. Ouais. Vendredi en e-book. Je ne sais pas pourquoi il sort en e-book avant.
1: J'ai l'impression que c'est souvent ça.
0: Ouais, ça doit être une condition. Ouais. Donc sur toutes les plateformes. Et donc jeudi 25 en librairie. Donc non, là pour l'instant, il y a des gens qui ont eu l'avant-première, qui l'ont lu, etc.
1: Mais vous pouvez le précommander par contre.
0: Et par contre, c'est super si vous précommandez, s'il vous intéresse, parce que c'est bien pour tout le monde, pour les librairies, pour les maisons d'édition. Ça leur permet d'anticiper, de ne pas se tromper. Donc n'hésitez pas à précommander dans votre librairie.
1: Et il y a un événement.
0: Et il y a un événement, oui, merci. Heureusement qu'elle sait mieux que moi, parce que sinon, c'est une catastrophe. Donc, il y a un événement jeudi 25, donc le jour de la sortie, à partir de 19h au Clandestin, qui est donc un très chouette bar qui se trouve 18 rue de la Valfère, à Montpellier, dans le quartier Sainte-Anne. Et donc, il y aura mon éditrice, donc Corinne Gilly, des éditions d'Avalon, qui va un petit peu... on va faire un petit entretien pour présenter le livre. Et ensuite, on est en partenariat avec la librairie Joker, je sais pas comment il faut dire, mais Joker, c'est mieux. Ouais. Joker de Saint-Jean-de-Védas, qui me suit et que je remercie, et qui sera là donc pour ceux qui le souhaitent acheter des exemplaires que je dédicacerai, n'est-ce pas? Et sinon, on peut venir tout simplement écouter et passer un bon moment en buvant un verre au Clandestin, parce que c'est chouette le Clandestin.
1: Ça me semble parfait comme programme.
2: La note pour
1: venez
2: plus tard,
1: prévoir
2: la babysitter.
1: Exactement. Est-ce que tu as un prochain projet littéraire déjà dans la tête ou sur du papier, peut-être ?
0: Oui, alors là, la difficulté, ça va être de pas trop m'éparpiller, parce qu'il y a plusieurs choses. Mais oui, j'ai commencé un roman jeunesse, j'aimerais retrouver le temps de le poursuivre. Ouais. Et puis je me dis que dans tous les cas, je l'écris au moins pour mes enfants. Donc ça, c'est bien, parce qu'on se dit qu'il y aura au moins des lecteurs.
1: Il y aura des bêta-lecteurs directs.
0: Des bêta-lecteurs directs, et puis voilà, on verra ce que ça donne. Et oui, j'ai un autre projet d'écriture de roman, enfin j'en ai même deux autres, mais... Mais on verra. C'est toujours
1: déjà,
0: très incertain. Oui, voilà, aussi, ouais, tout à fait.
1: Je rebondis sur tes enfants. Est-ce que tu aimerais que tes enfants lisent Dernière Génération ?
0: Oui, mais pas tout de suite.
1: C'est vrai qu'ils sont très jeunes. Mais oui, le jour où ils pourront.
0: Oui, mais pas tout de suite. Ben oui, c'est sûr que mon grand qui a bientôt 12 ans, là, mais non, j'aimerais qu'ils attendent un petit peu. Après, je pense que... Bon, on verra, hein, peut-être qu'ils l'oublieront et que moi, je verrai rien. Hein,
1: on n'oubliera pas, Marie, on n'oubliera pas.
0: On verra bien.
1: Dernière question qui nous concerne, nous, pour la prochaine saison. Nous avons Le Cadavre délicieux, comme tu le sais, à la fin de l'émission, chacun écrit une partie à chaque fois. Est-ce que tu peux donner un mot contrainte pour la prochaine ou le prochain qui écrira à la rentrée ?
0: Alors moi, dans ces cas, j'ai toujours un peu le même mot, mais du coup, je sais pas, ça se trouve, vous l'avez déjà utilisé.
1: Bon, c'est pas grave, hein.
2: Ça dépend si c'est Raphaël soit méchante, sinon soit gentille.
1: On va faire en sorte que Raphaël soit là à la première émission.
0: Non, je sais pas pourquoi. En fait, on avait j'avais un truc quand j'étais plus jeune, que quand on avait avec des copains, on devait parler un peu en public, je sais pas, pour dire un merci ou machin. C'était tout le temps le même mot qu'il fallait placer, qui était ornithorynque. Et qui n'est pas forcément le plus évident à caser.
1: On va pas le louper. Non, mais ça, écoute Marie, c'est parfait.
0: Ah, bah très bien, je suis très contente qu'ornithorynque retrouve
1: nickel
0: sa place de mot compliqué.
1: Je sais pas comment il va arriver dans l'histoire, mais.
2: Mais à la rentrée, c'est ton mec qui écrit, c'est sûr.
1: Et bah merci beaucoup Marie de nous avoir accordé ce temps.
0: Merci à vous.
1: Ah bah avec plaisir. Donc on rappelle, Dernière Génération paraît le 25 juin. Vous pouvez déjà le précommander le 19 en e-pub. Ouais. Et il y aura l'événement donc le jeudi 25 au soir à 19h au Clandestin Bar de Montpellier. Venez nombreux et nombreuses rencontrer Marie, faire une petite dédicace, entendre parler du livre, ça peut être hyper sympa.
0: Voilà.
1: Avant de passer à nos chroniques du jour, je vous propose une petite pause en musique choisie avec soin par Marie. Et tiré de Dernière Génération, c'était sa partie de la bande-son du livre.
0: Ouais.
1: On s'écoute tout de suite Lucie, la version de Christophe.

0: Nous sommes de retour sur le plateau de Kilira Vera sur Radio Campus Montpellier et des invités surprises ont fait leur apparition. En fait, un, parce que la deuxième arrivera plus tard. On souhaite la bienvenue à Raph. Bonjour Raph.
1: Bonjour. Tu m'appelles Raph. C'est mon, c'est mon nom radio maintenant.
0: Je crois que tout le monde t'appelle Raph. En fait,
2: c'est ça où on diffuse Raph, la chanson de Carla Bruni. Attention, gare à toi.
1: Je préfère Rafik.
0: Comment ça va?
1: Écoute, ça va. C'est une petite bouffée d'air frais, ce podcast. Dans mon rush de boulot.
0: Tu es flatteur. Oui, voilà, exactement. Ouais. Avant qu'on parte sur notre tunnel de chronique, Raph, vu que tu n'étais pas là au début de l'émission, est-ce que tu peux nous faire un petit point sur ta pale?
1: Ah bah évidemment, c'est ce que tout le monde se demande. Et d'ailleurs, c'est exactement ma philosophie avant émission. C'est-à-dire que je me demandais moi-même ce que j'avais lu. Et c'est vrai que...
0: Et c'est moi qui savais à ta place. Mais ouais.
1: D'un point de vue, on va dire, plus calculateur, ça me rassure. Ça veut dire que... Parce que j'ai une époque où je regardais des films un peu pour dire sur sens critique. J'ai vu 10 000 films ou je sais pas. Les livres, ça pouvait être pareil, évidemment. Mais là, du coup, je ne savais pas. Donc, ça veut dire que c'est pas le fait d'avoir un chiffre qui me motive. Et ça, c'est bien.
0: C'est vrai.
1: Mais du coup, effectivement, je crois... qu'on était resté sur 3 ou 4, mais bon, j'avais annoncé 8 la dernière fois que j'étais venu.
0: Non, t'as dit que tu pariais sur 8.
1: Sur 8.
0: Et au final, on a compté avant l'émission, tu en as lu 6 sur 8.
1: Oui, alors, 6, effectivement, il y a une considération à prendre en compte, c'est-à-dire que les monsieur, madame, qui sont des livres de... Je sais pas combien de pages, il y avait quoi, 16 pages, un truc comme ça.
0: Même pas. Mais on les compte nous, donc
1: ils
0: en fait
1: sont
0: les comptés, aussi,
1: sont
0: tout.
1: Comptés. Donc effectivement, je suis voilà à deux livres et même je dirais à deux monsieur madame de mon record, enfin de ce que j'ai annoncé.
0: C'est dommage hein, à deux
3: si près. Tu les avais là sur l'émission, dans l'émission tu pourrais compléter.
1: C'est vrai. C'est pardon, mais j'ai un délice cracose devant moi.
2: Non, ça ne compte pas.
1: J'ai un petit flyer.
2: Oui, mais comme on indique, bien que très court, monsieur madame sont tout de même des livres.
1: C'est vrai. Donc malheureusement, effectivement, je n'ai pas réussi à faire ce que j'avais annoncé et je m'en excuse à moi-même.
0: Excuse-toi surtout aux auditeurs et auditrices qui ont parlé sur toi.
1: Et oui, voilà. Alors déjà, ne faites pas ça. D'ailleurs, est-ce qu'on a un truc avec Winamax bientôt pour parier sur qui va vivre le plus?
3: Il y aurait une cote tellement grande pour parier sur toi.
0: C'est clair. Tout le monde va compter sur toi là.
1: C'est une espèce de coupe du monde. Ah non, mais moi, je suis plus le Liechtenstein que le Brésil. Hein, si vous êtes vraiment, on prend le comparatif.
0: On n'a pas la ref, mais
2: le foot, je suis pas quand même. Bon, Liechtenstein, Brésil.
1: Sachant que dans
0: on imagine.
1: Je pense dans tous les
3: sports.
2: Déjà, arrive à prononcer Liechtenstein
1: voilà.
2: et après on verra.
1: Donc effectivement, seulement 6 sur 8, mais un 6 qui a été gonflé aux hormones un peu.
0: Voilà. Et ben super. Et ben tu ne gagnes pas ce challenge, Raphaël. Pour l'instant, il y a encore un tout petit suspense par rapport à quelqu'un qui va arriver bientôt, mais bon.
1: Je suis sur le podium.
0: Et ben non. Même
3: le podium
0: pas.
3: Inversé.
0: Je suis désolée de te le dire. T'es même le pire, je pense. Bon. Voilà. Non, t'es pas le pire. En vrai, il y en a qui ont encore moins lu parce qu'ils sont moins venus. Donc tout va bien, tu sauves la face.
1: Yes.
0: Passons maintenant à nos chroniques du jour. Aujourd'hui, on vous parle dystopie.
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0: Et on va débuter avec la chronique de Fanny et un vieux livre qui te tient à cœur, me semble-t-il.
2: Oui, écoute, j'aime beaucoup la dystopie. Je me suis fait même, il y a quelques années, un été dystopie. Parce que à chaque mois de juin, je me dis, allez, avec quoi je pars en vacances? Et il y avait cet été-là, plein de dystopies qui m'attendaient. C'est l'été où j'ai lu La Servante écarlate, mais chut,
0: non,
2: ce n'est pas ma chronique. Aujourd'hui, chers auditeuristes, laissez-moi encore vous présenter un livre de Yeuv. Aujourd'hui, je vais vous parler de ma première dystopie, qui m'a été transmise par ma mère. Comme beaucoup d'autres de mes bangers littéraires d'ailleurs, hein. Ma mère, grande lectrice et de très bon goût. Le livre qui m'intéresse aujourd'hui s'appelle « Les hommes protégés » et a été écrit par Robert Merle en 1974. C'est un livre français, messieurs, dames. Ce livre raconte les pérégrinations d'un scientifique dans un monde pas si lointain du nôtre. Dans ce monde, un virus mystérieux, qui aurait pu prédire? Et que l'auteur nomme Encéphalite 16, décime les hommes en capacité de procréer. Les femmes et les mâles prépubères ne sont pas touchés. Notre scientifique cherche donc une solution aux deux autres alternatives existantes, la castration ou la mort. C'est pas ouf, hein.
0: Pas dingue.
2: Les femmes sont bien sûr propulsées au poste de pouvoir et le régime états-unien devient totalitaire. On pourrait livrer premier degré une critique acerbe de cet auteur qui n'est finalement qu'un mâle cis-hétéro des années 70 et qui peut-être voit dans le féminisme un danger. On pourrait croire que le « et si » de ce roman est « et si les femmes recevaient le pouvoir que réclament les féministes, finalement ne l'exerceraient-elles pas de la même manière que les hommes ?» Mais ce serait premier degré d'une part et aller bien vite en besogne d'autre part. D'abord, les hommes de pouvoir sont toujours là, dans l'ombre, de femmes qui sont propulsées en avant. Donc le totalitarisme est toujours de leur fait à l'origine. Et ensuite, on nous présente des Sarah Knafo et autres Alice Cordier, autrement dit les dindes de la farce, de la cabine de celles qui encore aujourd'hui collaborent en servant de caution féminine à la montée du fascisme. Ensuite, la lecture de l'ouvrage expose des points de vue plus subtils à travers l'élaboration des personnages. Par exemple, si on se permet de comparer le roman avec Ravage de Barjavel, on fait immédiatement la différence entre ce gros mascu de base pour qui le post-apo fait renaître l'ordre naturel des choses qui n'est autre que le patriarcat polygame et Robert Merle, dont les héros offrent nombre de façons de voir leur monde et de s'y épanouir ou d'y résister. Parfois même, invente de nouvelles façons de vivre, j'y reviendrai. Pour Ravage, merci René, mais non merci. Dans Les Hommes Protégés, Merle ne critique pas tant le féminisme qu'il met en garde contre le totalitarisme et le dévoiement de l'exercice du pouvoir. Il me semble, mais ce n'est que mon opinion, que le roman est plutôt un plaidoyer pour la liberté et l'égalité des genres et que la peur qui transparaît dans cet écrit est plutôt celle de voir les femmes chercher vengeance tant elles en ont chié en ce bas monde. Les hommes dans cette histoire ne sont pas vraiment protégés, vous l'aurez compris, ils sont plutôt confinés pour servir de reproducteurs afin d'enrayer une possible disparition de l'humanité. N'oublions pas qu'en 1974, on n'est que 30 ans après le fascisme qui enferma des femmes dans des auberges de reproduction de la race aryenne. Robert Merle met en place donc son héros dans un de ses centres de protection et il doit effectuer des recherches tout en faisant régulièrement des dons à la cause. Il sera séparé de sa femme et confronté au pouvoir de Matrone Facho qui, spoiler alerte, ne sera pas moins totalitaire que ce totalitarisme des hommes que nous connaissons bien. Je ne peux trop vous en dire car le roman vaut le coup d'être lu et je vous gâcherai les surprises, mais évidemment une résistance existe et petite cerise sur le gâteau, dans cette histoire Merle interroge également le modèle du couple hétéronormé. C'est assez frais pour un livre des années 70. En effet, il manque des hommes. Donc Robert prend le contre-pied de Barjavel. Au lieu de voir renaître un patriarche polygame hétéronormé, le monde de Merle voit plutôt des femmes s'installer ensemble et des troupes, mais dont ces dames sont le centre et non pas les hommes le chef. Merle autorise son héros à refuser, mais sans fustiger les modèles alternatifs. Bref, si vous voulez vous lancer dans les origines de la dystopie française, procurez-vous Les Hommes Protégés de Robert Merle et évitez Barjavel que tout le monde va vous recommander parce que moi je trouve que c'est de la... Merci de m'avoir écouté pour la dernière de cette année et à la rentrée prochaine. Des bisous.
0: Merci beaucoup Fanny.
3: Ça donne envie.
0: Ça donne envie, effectivement.
2: Oui, bien, il est
0: toutes les dystopies me donnent envie déjà.
3: Oui, en fait...
0: Mais là, ça a l'air original.
3: Je trouve qu'il y a toujours des bons concepts aux dystopies, c'est le reste qui ne suit pas forcément.
0: Ouais, c'est ça, exactement.
3: T'as toujours un peu envie de croire que ça va être bien.
0: Ouais, c'est clair.
3: En tout cas, là, ça a l'air très bien.
0: Et bah, petites infos sur Les Hommes Protégés de Robert Merle. Donc, tu l'as dit, en 1974, il est paru aux éditions Gallimard. Il fait 377 pages. Merci infiniment, Fanny, pour cette dernière chronique de la saison.
3: Infiniment.
0: Oh, infiniment, merci, infiniment, bien sûr. On continue donc avec la chronique de Vincent. Qui va parler d'un nouveau classique du label 619.
3: Oui.
0: Si je ne m'abuse.
3: Oui, oui, oui. Aujourd'hui, je vais vous parler d'une de mes BD préférées, en tout cas, une de mes préférées dans son genre, qui est L'Anticipation. C'est Carbone et Silicium par Mathieu Bablé. Et c'est un livre que deux de mes meilleures amies m'ont offert il y a 5 ans environ. Et puisqu'elles me connaissent si bien, elles ont visé juste. Déjà, le bouquin peut se pavaner d'une postface brillante d'Alain Damasio, maître de la dystopie. Alors, si l'auteur de La Horde du Contrevent aime, ça devrait au moins être un peu macabre. Carbone et Silicium, c'est un blockbuster inversé. On met tous les effets, les bastons, le spectaculaire au second plan, simplement pour nourrir un univers de temps et de lieux extrêmement riches, narrer l'évolution physique de la civilisation humaine, tandis qu'on se focalise sur deux personnages, deux intelligences artificielles, Carbone et Silicium, et leur rapport au monde et au sens de la vie. On observe ces deux androïdes discourir, argumenter et analyser leurs différentes observations sur les humains, autant rationnellement qu'émotionnellement, et leur place au sein de cette société qui se meurt. Évidemment, ce sont des miroirs des erreurs de l'humain dans sa pseudo-supériorité, son autocentrisme, son manque de vision à long terme et son désir insatiable du toujours plus. D'ailleurs, Les vices de l'homme apparaissent dès la construction de carbone et de silicium, d'abord dans leur obsolescence programmée à 15 ans pour que l'humain garde son autorité sur la machine, puis lorsqu'un groupe d'investisseurs choisit les traits physiques qu'auront les androïdes. Carbone, la féminine, aura de gros seins et des poils nulle part, enfin des cheveux tout de même, et silicium, le masculin, aura la plus petite verge possible pour éviter le complexe de ses designers. Mais leur physique importe finalement peu et vient à changer au long de la BD, car le cœur du scénario est dans leur dialogue. Ce sont eux qui nous rapportent les interactions des robots avec les humains, avec leurs sensations, les émotions qu'ils nous rapportent, plutôt qu'avec les images brutes. Alors on écoute les deux visions du monde qu'on nous propose, l'une sédentaire et altruiste, se satisfaisant et participant à ce qui existe autour, l'autre nomade et solitaire, vouée à l'exploration éternelle. Deux recettes du bonheur qui se comparent et s'entrechoquent, nous guidant vers l'introspection. Quel pourcentage de carbone ou de silicium suis-je? Que me faut-il expérimenter pour être satisfait, heureux? Qu'ai-je choisi de faire de moi-même? Et dans la BD, toutes ces questions existent à travers des centaines d'années où la décadence sous-jacente du capitalisme est imagée par des dessins qui s'assombrissent, qui rougissent, des traits qui se cassent et l'abondance qui tourne en étouffement. Carbone et silicium, c'est un essai de morale tapissé de science-fiction, ou l'inverse, et à l'ère de ChatGPT, ça fait à la fois du bien et du mal d'observer ces deux intelligences artificielles plus humaines que les humains. Alors même si la BD est déjà vraiment reconnue, je conseille un maximum de gens d'y goûter pour se recentrer, remettre en question ce qui est bon, fondé, utile pour le grand tout, car je cite, l'intelligence et la sagesse ne peuvent être que collectives.
0: Waouh, merci beaucoup Vincent.
2: Il faut vraiment que tu viennes plus souvent, moi je dis.
0: C'est genre... Moi je dis. Moi j'ai très envie de la lire, cette BD. En plus, on l'a. Elle est dans la bibliothèque. Hein.
3: Ah bah c'est vraiment. Pour moi, c'est un chef-d'œuvre.
0: Bah ouais, Raph, tu l'as lu aussi.
1: Ouais, ouais, ça m'a donné envie de pleurer à la fin.
0: En fait, c'est le livre ou la chronique de Vincent?
3: La chronique.
1: Attends, je me pose deux minutes pour essayer de savoir. Mais en soi, non, mais en vrai, je pense que t'as bien parlé de la BD. Mais moi, c'est vrai que ce qui m'a choqué en lisant cette BD, c'est toute l'émotion qu'il y a, alors ouais. Que tu parles vraiment pas d'humain, quoi.
3: Ouais, ouais, complètement.
1: C'est assez troublant d'ailleurs. À la fin, tu dis, mais c'est les plus humains de la BD, quoi. Donc,
3: ouais, c'est ça. Bah,
2: c'est quoi l'humanité, Raph? Ouais, c'est ouais. Ça la question.
3: C'est fou.
0: Bah, on va lire ça, Vincent. Enfin, moi, il faut que je lise cet été.
3: Plongez.
0: Clairement. Avant de passer à la suite des chroniques, on souhaite la bienvenue à Solange.
5: Hello.
0: Bonjour Solange. Comment ça va?
5: Eh bien, écoutez, ça va bien.
0: Personne ne t'a entendu arriver. Là, ils doivent se dire, mais quoi? Elle est là,
2: c'est
0: en fait.
2: Okay.
0: Clairement, excusez-moi.
5: J'ai chaud.
0: T'as un peu couru, voilà, pour
5: voilà,
0: dire. Mais
5: ça,
0: tout va bien.
5: C'était les Hunger Games.
0: Je vous ai dit qu'on allait commencer un job avec Solange. Bon, bah voilà, on fait ce qu'on peut, quoi, ouais, avec ce qu'on a.
5: J'ai fini il y a une demi-heure.
0: Tout va très bien.
5: Oui.
0: Avant de continuer les chroniques, Solange, tu vas avoir comme Raph le même traitement. Tu vas faire un petit point pâle.
5: Ah. Elle avait si peur. La peur dans son regard.
0: Tu peux nous dire où on est à pâle, dis ?
5: Eh bien, depuis ma dernière participation, qui remonte quand même à un petit moment maintenant,
0: oui.
5: J'ai lu 3 livres.
0: Bien !
5: Mais j'ai pas atteint mon...
0: Ah, t'inquiète, Raph, non plus.
5: Oui, mais bon...
1: Alors que moi, il y a des livres pour enfants. Avec toi, c'est pas le cas.
2: Il va nous la sortir à toutes les sœurs.
5: Alors, je vais rien dire. Sur les 3, il y en avait 2.
1: Ah, mais en fait, c'est un twist qu'on a sur toute cette émission.
5: J'ai pas avancé dans mes lectures ces derniers temps.
1: Tu fais ce que tu veux.
5: Putain, par exemple.
2: Ceci est un livre. Je rappelle TW.
0: Qu'elle n'a toujours pas fini. Vous le savez, c'était depuis longtemps, cette histoire. C'est ton priori de l'Angé à toi, en fait. On pense à Gaëlle qui avait eu du mal avec le priori de l'Angé.
5: Oui, oui. Mais après, Mina, je pense que je vais quand même le terminer à un moment donné.
0: Ah, j'espère! On veut savoir la fin, nous. Tu nous as tiré depuis des mois et des mois, là.
5: Eh oui, c'est vrai.
2: Ouais, mais en fait, on a cru que c'était le titre par rapport à la nature de ce qui était raconté. Mais non, c'est parce qu'à chaque fois que tu parles dessus, tu es...
0: Oh putain.
2: Putain.
5: Oh putain, j'ai pas fini, putain.
1: Après, plus le titre est joli, plus ça donne peut-être envie de retomber dedans. Là, ce titre-là, peut-être...
5: Ah, c'est original, c'est joli comme mot, putain, non?
0: Oui, c'est très joli.
2: C'est pas moi, on adore. Ouais. On en met à toutes les sauces.
0: Et du coup, si je te demande qu'est-ce que tu lis en ce moment, c'est putain.
2: Oh putain.
0: Pas vraiment, elle lit pas, tu lis pas en fait.
5: Alors,
0: en ce moment,
5: non, je lis pas. Ouais, c'est ça.
2: Court après,
0: elle réfléchit.
2: Le tram ouais. Peu cher, regarde-la, elle est toute fatiguée.
0: Elle lit des commandes et des notices de médicaments. Et
5: voilà, c'est ça, effectivement. Je lis des mails qui nous disent « Hé, les commandes, elles en sont où ?» À chaque fois, tu as envie de répondre, tu dis.
0: Non, oui, dans ton cul.
2: Ouais, ouais, c'est vrai. On y a tous pensé.
0: Voilà, voilà. Voilà, oui, c'est mais ça. C'est pas grave, Solange. Ça va bien se passer.
5: Merci.
0: Pendant tes congés, tu liras un petit peu.
5: Quel congé sera...
0: Les prochains, ceux que tu prendras un jour.
5: Ah, oui, voilà.
0: Parce que tu seras obligé. Et toi, Raph, tu disais quoi en fait en ce moment? Je t'ai pas demandé.
1: En ce moment, bah,
0: je l'ai réveillé de la sieste. Il a fait une tête, vous avez pas vu, mais...
2: Putain, c'est à ma doigt. Qu'est-ce qu'elle dit?
1: C'est Goldo Plata. Attends, c'est ça
2: Gogo
1: le titre.
2: Plata.
1: Gogo Plata. Et aussi, je lis un livre sur les films des années 80 par l'équipe de Allociné, notamment l'un des Michel et Michel.
0: Mmh.
1: Que j'ai rencontré Henri, qui est très sympa d'ailleurs, et qui s'appelle pas du tout Michel. Donc
0: mais
1: ça,
0: oui,
1: c'est encore très
0: s'appelle Michel, de fait.
1: Honteux.
0: Bah, ouais. Dis son vrai nom quand même.
1: Effectivement, je l'ai. Non, mais je. Non, je l'ai plus en tête.
0: J'ai dit qu'avant la pause musicale, on cherchait une info sur la dystopie, je l'ai pas cherché.
2: Bah, non.
0: Bon, écoutez.
2: Un jour peut-être.
0: Je vais chercher et puis je vous dirai. Voilà, bon. Pendant que je cherche, Raph, ouais. Tu vas nous faire ta petite chronique, ok?
1: Ah, bah, sachant
0: on va passer à ta chronique. Toi, tu vas nous parler d'un roman revisité, celui de Cormac McCarthy.
1: C'est ça, et finalement, je n'ai pas de texte, je n'ai pas de support pour finalement faire cette chronique.
0: Il est venu en touriste.
1: Pour une très bonne raison, c'est que finalement, c'est une histoire qui n'en a pas vraiment. Donc je vais parler de La Route, qui est une adaptation de Cormac McCarthy. Il me semble que je...
0: Hop. Je viens de le dire, donc c'est ça, oui.
1: Oui, voilà, c'est comme ça que ça se dit, je voulais pas faire d'erreur. Et donc, Manu Larcenet, on a fait une adaptation, oh là là. Donc, le roman d'origine date de 2006, prix Pulitzer de 2007, attention. Et c'est un film qui a... C'est un film, pardon, justement, c'est une transition. C'est un livre qui a été adapté 3 ans plus tard dans un film avec Viggo Mortensen, et on a découlé une esthétique qui est vraiment restée, je trouve, dans les années 2000-2010. On a The Last of Us aussi qui a repris un peu cet univers-là, donc avec ce lien dans un monde totalement, j'allais dire, perdu, mais en même temps, c'est un peu... je pense qu'on a tout un champ lexical qui peut venir avec ce roman, parce que en fait c'est un roman qui ne prend pas qui ne va pas expliquer les raisons du contexte. Donc on a un père et un fils qui sont dans une Amérique totalement dévastée et totalement grise. Ça, c'est un mot très, très important et dont Manu Larcenet en a fait un peu le modèle pour son adaptation. C'est qu'il a utilisé 14 niveaux de gris pour ce livre. Et en fait, on va avoir donc cette course vers la couleur, limite. C'est un peu ce qu'on va avoir un peu en tant que lecteur, parce qu'on est avec ces deux personnages qui sont dans une Amérique qui n'existe plus. On est dans des cendres, on va avoir tout ce contexte-là de traces, un peu comme des personnages qui marchent dans la neige avec quelque chose qui s'efface. Et c'est-à-dire qu'il n'y a pas de couleurs, il n'y a même pas d'animaux, alors que c'est quelque chose qui est assez présent normalement dans tout ce qui est dystopie, et même post-apo, il va y avoir la nature qui prend le dessus. Là, c'est vraiment le film aussi parle de ça, mais c'est vraiment l'adaptation la plus sombre qui puisse exister, parce que finalement il va mettre des images sur quelque chose qui est horrible dans le récit, parce qu'au final dans le récit de Cormac McCarthy il n'y a jamais d'explication sur mais pourquoi la situation est comme ça. Et en fait il va s'accrocher, Manu Larcenet, à juste quelques citations des fois de ces cendres en fait qui sont présentes, qui sont citées comme ça, et on va essayer de comprendre, et on va avoir quand même la croyance qu'un volcan est rentré en éruption et que toutes ces cendres se sont effondrées sur l'humanité. Et finalement, du coup, il n'y a plus d'arbres, il n'y a plus d'humains, parce qu'au final, à part ce duo-là, donc père-fils, qui se balade dans une Amérique qui n'existe plus. Et d'ailleurs, c'est assez drôle parce qu'on a tout ce discours sur l'Amérique consumériste, parce que dans l'histoire, donc, ils vont se balader avec un caddie. En fait, toutes leurs affaires, toutes leurs maisons, finalement, c'est un caddie. Et ils vont aller de maison en maison. Alors, si on peut appeler ça des maisons, parce que finalement, ça va être plutôt des endroits où ils vont se dire « Ah, ici, je vais trouver de la bouffe. » Et finalement, il y aura beaucoup de cadavres, pas de bouffe. Mmh. Et d'ailleurs, c'est tout le sujet, en fait. C'est-à-dire qu'on va avoir ces deux personnages-là qui cherchent à manger et à vivre. Et au final, ils vont être poursuivis un peu indirectement, parce que c'est un peu des fantômes, un peu ces humains, mais par des gens qui mangent d'autres humains. Et c'est les seules personnes qui existent avec eux. Et donc c'est un livre qui est terrifiant, c'est une BD qui est terrifiante, parce que je crois que c'est le truc le plus sombre que j'ai lu, qui n'est pas adapté d'un fait réel. C'est-à-dire qu'il n'y a aucun espoir dans ce livre. C'est-à-dire qu'on va avoir deux personnages qui vont aller en direction de la mer, c'est un peu une des missions qu'ils ont, avec toutes les difficultés qu'ils ont et vraiment tous les chocs. Et d'ailleurs, c'est le texte, je crois, qui est en quatrième de couverture. C'est « Réfléchis à ce que tu mets dans ta tête parce que ça y restera pour toujours ». Et en fait, on a un père qui va essayer de cacher, un peu comme dans « La vie est belle » avec Benigni, c'est ça ? Mmh. qui va essayer de cacher l'horreur, mais en fait, là, c'est tellement débordant qu'on peut rien cacher. Parce que, voilà, si on cache tout, finalement, on le rend aveugle, cet enfant. Donc au final, c'est ça, c'est que c'est vraiment terrifiant. Et voilà, quand ils vont arriver, je vais pas en dire plus, mais quand ils vont arriver à destination, en fait, on va se rendre compte que finalement, l'espoir n'existe pas vraiment, en fait. Et tout le livre, on va être un peu en suspense de « est-ce qu'il y a un petit espoir ?» et tout ça. Et pas vraiment. Et moi, ce que je trouve magnifique dans cette adaptation, c'est que on parle souvent du calme avant la tempête. Là, je trouve que c'est vraiment le silence après l'apocalypse, le néant après l'apocalypse. C'est-à-dire qu'on va avoir tout ce silence, et c'est vraiment quelque chose... Le livre est la première personne, et c'est-à-dire qu'on n'a pas les... On n'a pas, là je parle du livre de Cormac McCarthy, on n'a pas les pensées des personnages, on n'a pas, comment dire, beaucoup de textes, parce que les personnages ne parlent pas, et au final on va comprendre tout silence dans cette BD, c'est-à-dire qu'on va avoir plein de planches sans texte, rien du tout, et on va avoir aussi des problèmes d'échelle, c'est-à-dire que les États-Unis c'est immense, et ben on va avoir ces personnages tout petits dans un monde si grand, et ce bouillonnement interne, c'est-à-dire qu'eux ils sont choqués, ils sont vraiment quelque chose de, voilà, du post-traumatique, et en fait finalement autour d'eux c'est le silence, il n'y a pas d'oiseaux. Il y a un peu de vent, mais c'est tout, quoi. Il y a rien d'autre. Et voilà, c'est un livre qui est terrifiant, mais en même temps, je me dis, quand on le finit, on se dit, ah, mais la vie est belle quand même.
5: Ah, c'est pas si mal, c'est pas si mal. Là, aujourd'hui.
1: Donc en fait, vraiment, ça m'a aspiré. Alors, c'est un... Voilà, t'es aspiré par le néant quand tu lis ça. Hein. Vraiment, c'est très, très compliqué. Hein. Mais je trouve que c'est renversant.
0: Merci beaucoup, Raph. C'est vrai que moi, j'ai vu le film, mais j'étais très jeune. Enfin, je l'ai vu l'année où il est sorti, je crois. Ça m'a traumatisé. Mais je me souvenais plus du contexte de le volcan et tout ça.
1: Il y en a pas. En fait, c'est dans le livre. Non, c'est ce qu'on peut croire.
0: D'accord. Ok. Voilà. Moi, je me souvenais surtout des cannibales.
1: Ouais.
0: Oh, là, les plans dans le film, ils sont horribles. Des deux personnages, effectivement, du caddie. Et au début, il y a une scène qui m'a marqué, mais je pense à vie. S'il croise un homme qui n'a pas mangé depuis des lustres et des lustres, il lui donne une canne, j'ai pas le mot français, une boîte de conserve de pêche au sirop, et il les mange très vite, et il a tellement pas mangé depuis des lustres qu'il revomit tout. Il ne peut plus ingurgiter quelque chose parce que tout est atrophié, quoi. Horrible.
6: Wow. Tout à fait, mais c'est la réalité, ça.
0: Et oui. Et j'ai...
6: Quand tu n'as pas mangé depuis longtemps, il faut,
0: ouais,
6: faut y aller doucement.
0: Faut y aller très doucement, ouais. Et ça, j'ai traumatisé par ce film. Mais ça me donne envie quand même de lire la BD parce que déjà, le dessin a l'air magnifique. Et peut-être que je comprendrais plus de choses aujourd'hui.
6: L'Arsenet, c'est quand même j'ai la main levée au-dessus de ma tête.
1: Justement, Manu L'Arsenet, qui est neuroatypique, il en parle souvent et qui est dépressif, vraiment chronique. Lui, ce qu'il disait, c'est qu'il a une façon de voir la noirceur assez différente. C'est-à-dire que pour lui, la noirceur, c'est un sentiment qui est très, qui peut être très différent selon le contexte et tout ça. Et c'est-à-dire que lui, baigné là-dedans, comme dans Blast, quand il a écrit les Blasts, qui sont très très noirs aussi, finalement, il se sent plutôt à l'aise là-dedans. Et c'est fou parce que nous, on se prend ça en pleine gueule quand on n'a pas, on va dire, son contexte à lui. Et lui, il est plutôt à l'aise pour parler de ça. Et c'est très compliqué, je pense. De découvrir son travail, on va dire, pour ça, je trouve qu'il faut vraiment être préparé.
6: Si tu n'es pas dépressif chronique, fais gaffe quand même.
0: Si tu n'es pas habitué à ce genre de décès, fais attention. Est-ce que quelqu'un a lu le livre autour de la table ou vu
6: pas
0: le film
6: tout. Alors j'ai commencé à le lire, mais je l'avais pris à la bibliothèque, je l'ai rendu parce que je le trouvais très dur.
0: Ah oui,
6: j'avais
0: dur.
6: L'impression d'avoir été beaucoup plus jeune à la lecture du livre qu'à la sortie du film, et en fait, il a dû s'écouler. Genre, je l'ai pas vu au ciné, le film. Je l'ai vu après, quand il a été rediffusé. Donc, il a peut-être dû s'écouler 4 ans entre les deux, tu vois. Et donc, je ne dirais pas l'âge que j'avais, on va dire, j'étais très très jeune, mais en vrai, pas tant que ça. Et donc, j'avais l'impression que le livre était encore plus choquant que le film. Et peut-être cette espèce d'aspect que tu penses savoir quelle est la cause du truc, c'est juste que c'est décrit comme un hiver nucléaire, mais scientifiquement. C'est-à-dire ça peut être donné par un super volcan qui s'est réveillé à Yellowstone, ça peut être une bombe atomique, on ne sait pas, effectivement. Ouais. Et alors, il me semble par contre que dans le film, si mes souvenirs sont bons, le père a un cancer généralisé, son fils le sait, il l'a prévenu parce qu'il y aurait effectivement cet espoir... en arrivant à la mer. Et dans le film, on a des images, a priori c'est premier degré, où le gamin finit seul la route. Il est presque à la fin, vraiment, il lui reste genre 2 km quand son père meurt. Donc il pose son père, enfin son père est posé contre un arbre, je sais plus s'il le couvre ou quoi, et il finit seul. Il peut pas prendre le caddie, il prend juste un sac. Et il trouve des gens à la mer. Mais est-ce que c'est dans sa tête? Est-ce que voilà, ça a l'air d'être premier degré dans le film. Donc a priori, ils ont voulu que le film finisse bien.
1: Ouais, le film a une fin un peu différente. En tout cas, l'émotion est un peu différente.
6: Je ne saurais jamais si c'est la vraie fin du livre. Je l'ai rendu à la bibliothèque sans le film.
5: Tu sais, il y a des billets à Montpellier. Tu peux
6: non mais oui, mais je sais pas si. Pourtant, moi, j'aime bien la dépression,
5: pas,
6: tout ça. Mais la route, je sais pas. C'est extrêmement réaliste.
5: C'est la dernière page. Ouais.
0: Ah, ouais. C'est très très très dur. Oui, mais c'est vrai. Quelques infos sur la BD donc de Manu Larsonnet, parue en 2024 aux éditions d'Argo. Elle fait 160 pages. Donc voilà. Si vous voulez découvrir l'histoire via la BD, foncez. Solange, je reviens vers toi.
7: Oui, je suis là.
0: Maintenant que tu as pu reprendre tes esprits, eh bien, nous allons passer à ta chronique, si tu le veux bien.
7: Oui, je veux bien.
0: Je vous en prie, madame.
7: Très bien.
6: Alors, moi, j'ai écrit, avancez vers votre chronique et dites « je le veux
7: ». Alors, chers amis qui nous entendez, chers toutes et tous qui nous écoutez, aujourd'hui, je serai bien moins drôle qu'à l'accoutumée. Le thème du jour me semblait s'inscrire dans une actualité tendue pour toute minorité qui se classe dans le genre dit du sexe faible et qui, plus est, ayant un statut de mineur. Dans la réalité, comme dans la dystopie, force est de constater que la femme a un statut de choix. Meilleur exemple connu de toutes et tous à vous donner, la servante écarlate de Margaret Atwood. Les rapports de pouvoir sont chez la papesse du genre plus anciens encore que les mises en garde classiques contre des dictatures, la surveillance et autres dérives technologiques. Elle aborde celui qui s'exerce entre les hommes et les femmes. Pourtant, l'autrice canadienne n'est pas la première à avoir évoqué ce sujet. Il faut remonter en 1937 pour trouver l'une des premières dystopies féministes. Et comme il s'agit d'un roman écrit par une femme, combien y avait-il de chances pour qu'il soit quasiment oublié du monde littéraire aujourd'hui ? Je suis nulle en statistiques, je vous laisse faire les calculs. Cependant, pendant ce temps, moi je vous parle de Svastika Night, de la Britannique Katharine Burtkin. Je rappelle donc que c'est un roman écrit en 1937, entre la Première et la Seconde Guerre mondiale. L'intrigue prend place 700 ans après la victoire nazie. Les Allemands et les Japonais se partagent le monde en se regardant en chien de faïence. Hitler a été élevé au rang de Dieu. Plus personne ne se souvient de l'avant Seconde Guerre mondiale. Et dans tout ça, les femmes ont été réduites au rang d'animal reproductrices, conservées dans des camps. Ainsi donc, personne n'a le souvenir de société où les femmes ont pu être considérées comme égales des hommes. Bonne ambiance, hein, n'est-ce pas ?
0: Super,
6: hein. Très bonne ambiance.
7: Et le pire, c'est que l'autrice a été exceptionnellement visionnaire quant à la nouvelle guerre mondiale approchant, puisqu'elle met en place des systèmes de camps, de rafles, ça vous rappelle rien ? Et 80 ans plus tard, ce sont deux nouvelles romancières qui vont chacune à leur tour aborder cette même question du pouvoir entre les sexes, mais en empruntant des chemins suffisamment opposés pour qu'on puisse les lire en miroir. Ce que je trouve particulièrement intéressant et qui font là encore écho à Margaret Atwood et Katharine Burtkin. Ce sont deux autrices dont j'ai déjà parlé, mais pas sous le prisme de la dystopie. Donc dans Vox de Christina Dalcher, qu'on connaît bien. Mais celle-ci met en scène une politique américaine contemporaine qui n'est pas sans rappeler la présidence de ce cher connard à cravate rouge. Croyez-moi qu'on fait naturellement des croisements entre la fiction et la réalité à la lecture. Les femmes, les adolescentes, les fillettes, toutes sans exception, sont muselées, soumises à une règle terrifiante. Elles n'ont pas le droit de dire plus de 100 mots par jour. Pour cela, un bracelet électronique qu'elles portent au poignet leur sert de compteur. Tu dépasses les 100 mots, une petite décharge électrique au 101e. Et ainsi de suite à chaque mot qui dépasse. Et en plus de la parole, on leur coupe toute profession, toute étude. Leur silence est une arme politique. Une question se pose donc, que devient la société lorsque l'on retire aux femmes leur voix ? Passons enfin au roman de Naomi Alderman, Le Pouvoir, qui prend le problème dans l'autre sens. Que se passerait-il si les femmes prenaient le pouvoir ? Honnêtement, je me revois jubilée à la lecture de ce roman, puis les pages se tournant, la jubilation s'est transformée en malaise. Du jour au lendemain, les adolescentes puis les femmes développent un nouvel organe qui produit des décharges électriques capables de blesser, voire de tuer. Le rapport de force s'inverse extrêmement vite, les femmes deviennent physiquement dominantes et prennent le contrôle d'absolument tout. L'équilibre des deux romans est ainsi posé, la confiscation du pouvoir dans Vox, son revirement dans Le Pouvoir. Dans ces expériences de pensée opposées, le lecteur peut trouver une trame identique. Au-delà d'une guerre des sexes, ce sont surtout les systèmes de domination qui sont dénoncés dans ces romans. Contre nature, ils reposent sur des rapports de force qui peuvent basculer. C'est un constat fait par Catherine Birdkin dans Svastika Nights et qui doit nous rappeler un autre constat fait cette fois par Simone de Beauvoir. Rien n'est jamais définitivement acquis. Il suffira d'une crise politique, économique ou religieuse pour que les droits des femmes soient remis en question. Votre vie durant, vous devrez rester vigilante.
0: Effectivement, c'était pas très drôle, mais c'était important, Solange. Bravo, merci beaucoup.
7: Ouais. Très bien. Belle conclusion de l'année.
0: Allez
7: Et bon été surtout.
6: On est une émission de féminazie, on n'est pas une émission de féminazie, t'as vu.
0: Alors moi, je pensais que c'était que sur la Servante Écarlate, parce que j'ai pas lu la chronique, évidemment, j'ai lu la première phrase pour me dire de quoi elle parle. Bon, donc j'ai que les infos de la Servante Écarlate, mais il n'y a.
7: De toute façon, je crois que c'est Fanny qui devait en parler aussi, non ?
6: Non, finalement, je l'ai pas citée.
7: Ah,
6: donc, tant mieux.
0: Bon, la Servante Écarlate, si vous voulez.
6: On est encore une fois très complémentaires.
0: Tout à fait. Margaret Atwood, 85, 87 en France, éditeur Robert Laffont, 362 pages. Et les autres livres, vous irez chercher puisque je n'ai pas fait le boulot en entier.
7: Alors, il faut savoir aussi que Svastika Nights, à l'époque où Catherine Birdkin l'a publié, elle l'a publié sous un nom d'homme.
0: Bah, bien sûr.
7: Je crois que c'était Murray Constantine.
0: Voilà, donc si
7: et
0: vous
7: c'est vraiment que très récemment. Une personne dont j'ai oublié le nom quand elle faisait des recherches s'est rendu compte que Murray Constantine et Catherine Birdkin étaient une seule et même personne.
0: C'est hyper intéressant. Wow. En tout cas, ça donne.
8: Ça a l'air de son vivant parce qu'elle est décédée, j'imagine, avant que ce soit public, ça.
7: Catherine Birdkin.
8: Ouais.
7: Oui, elle est décédée en 1963.
8: Donc de son vivant, personne n'a su.
7: Personne n'a su de son vivant.
0: C'est fou. Hein.
8: C'est fou.
0: Bah merci beaucoup, ça donne de quoi lire.
7: Ah bah là oui, il y a de quoi lire. Hein.
0: Petit point info, avant qu'on passe à ma chronique. Les deux Michel et Michel se prénomment Johan Sardé et Vincent
8: Sardé.
0: Garnier. Et pour la question qu'on se posait en début d'émission, à savoir, est-ce que la dystopie est forcément un genre de la science-fiction ? Je vous répondrai grâce à Wikipédia que c'est souvent lié à la science-fiction, mais pas systématiquement, parce que ça relève avant tout de l'anticipation. L'impact que ces romans ont sur la science-fiction a souvent amené à qualifier de dystopie tout en anticipation sociale décrivant un avenir sombre. Voilà.
8: Mais est-ce que du coup le post-apo, parce que c'est clairement la route,
7: j'allais poser la question.
8: ça, c'est pas de la dystopie. C'est plus un hors-champ de la suite logique de ce
0: après, je pense que les genres s'entremêlent très facilement dans ce type d'univers de toute façon, donc...
6: Ah bah oui, si, voilà. Parce que c'est l'apocalypse qui peut donner lieu à
0: Autre forme. Vois, bah ouais. Si, parce que dans la route, il y a quand même une nouvelle forme de société dans le sens où les humains mangent les autres humains.
8: Oui, c'est une société qui n'est pas
0: en fait,
8: tacite.
0: C'est une nouvelle société qui se crée par rapport à ça, quoi. Oui, voilà. Eh bien, nous allons terminer avec ma chronique. Moi, j'ai décidé de vous parler de l'auteur Hugo Bienvenu et de sa BD Préférence Système qui est parue en 2020. Si je ne m'abuse, oui, c'est ça, 2020. Alors, si vous avez vu dernièrement les actualités cinématographiques et que vous avez vu le film Arco, vous savez donc qui est Hugo Bienvenu et ce qu'il fait et son style. Hugo Bienvenu, c'est un auteur de... Alors, c'est un auteur de BD, mais c'est un peu réducteur de dire ça de lui, puisqu'il est vraiment multicasquette. Il écrit également des livres, il a fait des collaborations avec des marques de luxe pour avec ses dessins. Il réalise des films, il fait des storyboards, il fait beaucoup de choses. Des clips, absolument, ouais. Notamment de Jabberwocky, clips assez incroyables. Et il est musicien également sur son temps libre, hein, parce que c'est quelqu'un qui a beaucoup de temps libre, hein, vous imaginez bien. Et moi, je l'avais rencontré, notamment avec Gaël, au festival de BD de Colomiers il y a plusieurs années. Il avait fait une rencontre et c'est là que j'avais découvert son travail que je trouvais assez incroyable et notable. Et de là, j'ai offert cette BD à Raph qui ne l'a jamais lue, mais moi, je l'ai lue, du coup.
8: C'est celle-là que tu m'as offert, parce que j'en ai lu d'autres de Hugo Bienvenu, c'est pour ça.
0: Je sais, j'en ai offert plusieurs, mais dont celle-là. Bon,
8: c'est celle-là. Attends, pardon. Celle-là est dédicacée.
0: Non, elle n'est pas dédicacée. Ah, après.
8: Oui, voilà.
0: Donc, elle s'appelle Préférence Système. Si vous avez vu Arco, vous connaissez un petit peu le robot de Arco, Mickey, qui s'occupe des enfants. Eh bien, ce personnage, c'est un personnage assez récurrent chez Hugo Bienvenu. Et il apparaît également, enfin, même avant Arco, dans Préférence Système. Je vais vous lire un petit peu le résumé, si vous le voulez bien.
7: Nous le voulons.
0: Nous le voulons.
6: Nous sommes consentants.
0: En 2120, le data est devenu si volumineux qu'il faut commencer à effacer des données. Toute archive frappée d'un visa d'élimination par le corps des prophètes chargé d'opérer les choix cruciaux doit être supprimée. Yves, archiviste humaniste du bureau des essentiels, ne peut s'y résoudre. Pour les sauver de l'oubli, il sauvegarde clandestinement certaines données, plus poétiques que politiques, et les rapporte chez lui pour les stocker dans la mémoire de Mickey, son robot domestique. Une infraction grave à l'éthique de sa profession. Les progrès de l'intelligence artificielle ayant par ailleurs permis de confier la charge de la gestation pour autrui aux machines, Mickey, bot hermaphrodite, porte l'enfant d'Yves et Julia, son épouse. Cependant, au bureau des essentiels, des fuites ont été décelées et une vaste enquête est lancée parmi le personnel. Yves se sent soupçonné, il décide de s'enfuir avec Julia, Mickey et l'enfant à naître pour rejoindre une bastide oubliée de tous sur, un Kos désert. Et je ne vous dévoilerai pas la suite, évidemment. On retrouve dans cette BD tout ce qui fait, le sel du travail d'Hugo Bienvenue, à savoir la science-fiction, les dessins absolument magnifiques, puisque c'est un dessinateur vraiment, pour moi, de génie. Et cette ambiance très... en fait, c'est une science-fiction, mais on dirait qu'il est placé dans les années 80, tellement son coup de crayon est très relié à ce qu'on pouvait faire dans ces années-là. C'est très détaillé, les couleurs sont très pop. Et les personnages également. Ça fait un peu penser à Raph, si... Enfin, peut-être que tu appuieras là-dessus, à Metal Hurlant. Il a dessiné pour Metal Hurlant également. Et c'est hyper intéressant parce qu'en fait, ça se passe en 2120, mais c'est déjà des questionnements qu'on a aujourd'hui, à savoir, en fait, on crée de plus en plus d'outils numériques, une intelligence artificielle. On a des serveurs monumentaux qui sont stockés dans des déserts qu'il faut refroidir toute la sainte journée. Qu'est-ce qui va se passer quand on aura trop de données et qu'il va falloir faire en sorte que ça n'explose pas, que en fait, le stockage n'est pas infini et c'est en train de polluer un maximum la planète? Et ben, en fait, il va peut-être se passer ça. Le jour où il faudra, et il va falloir supprimer beaucoup de choses. Finalement, l'intelligence artificielle qui était extrêmement intelligente va devenir beaucoup moins intelligente puisqu'elle perdra des connaissances. Et là, Hugo Bienvenue imagine donc ce bureau où il faut choisir ce qu'on garde, ce qu'on ne garde pas. C'est un espèce de conglomérat bizarre, mystérieux qui décide ce qui doit être gardé, ce qui ne doit pas l'être. Beaucoup d'œuvres poétiques, culturelles, artistiques sont supprimées définitivement et personne ne les verra plus jamais. Et ce personnage, Yves, qui veut clandestinement garder les données, ça fait un peu penser à Fahrenheit 451 où le personnage également garde des livres qui normalement sont détruits. C'est vraiment les thèmes de dystopie que j'adore, c'est quand ça concerne l'art, la culture qui disparaît des sociétés, parce qu'évidemment si on veut abrutir les gens,
5: ça peut
0: manipuler
5: même,
0: les gens, ouais, on fait disparaître la culture en premier et l'art, et tout le monde a la même vision après, quoi. Et donc c'est de ça que la BD parle, et en parallèle, ça parle également des nouvelles technologies, enfin en tout cas lui il imagine une nouvelle technologie pour la GPA, et ce que ça implique et à quel point la technologie est avancée, un robot, ça fait penser du coup à Carbone et Silicium, le robot qui devient plus humain que les humains. Les humains qui, eux, perdent toute humanité, toute foi en ce que représentait l'humanité. Et tous ces questionnements-là, il les aborde avec fragilité et génie en même temps. C'est très poétique comme histoire, c'est très simple. C'est pas une dystopie qui part dans tous les sens, il y a une idée, mais elle est si bien développée qu'à la fin, on se dit « Ah ouais !» Ah ouais, tout ça quand même. Et moi, c'est vraiment le genre d'œuvre qui me touche. Et je vais faire comme Raph, je vais lire la phrase qu'il y a écrite à la quatrième de couverture, puisqu'il y a également une seule phrase. « Chaque homme dans sa vie assiste à la fin d'un monde. » Et là, c'est ce que vivent les personnages, et c'est ce qu'on vivra peut-être nous bientôt également. Et au travers de tout ça, c'est pour dire qu'il faut protéger la culture, il faut protéger les arts, il faut tout faire pour... Essayer de ne pas en arriver là. Hugo Bienvenue, c'est ce qu'il nous dit, il ne faut pas en arriver là. Et c'est ce que tous les auteurs et autrices de dystopie, je pense, essayent de nous dire. On en parlait tout à l'heure. Peut-être ça donne des idées, comme tu disais Fanny, à des gens, mais on essaye surtout de prévenir et de guérir avant que ça arrive. Donc si vous voulez découvrir le travail d'Hugo Bienvenue autrement que par ses films et par Arco, eh bien il y a ses BD, notamment Préférence Système, je vais vous donner quelques infos. Édition de Noël Graphique BD. Et elle fait 170 pages, mais elle se lit très vite parce que, comme dans La Route, il y a des planches sans texte avec des dessins très détaillés. Par contre, vous pouvez rester des heures à regarder les dessins. Donc très vite, peut-être pas si vite finalement, mais c'est assez magnifique, donc vraiment foncez. Je pense que vous avez fait plein de conseils de lecture pour aujourd'hui, mais on est loin d'avoir fini cette émission. Ça, non, certainement pas. C'est parti pour nos recos culturels du jour.
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0: On a pas mal parlé de livres, mais on ne vous laisse pas partir à l'aventure sans rien en poche. Non, on vous donne aussi des recos culturels chez Kilira Vera. Du coup, Solange, qu'est-ce que tu recommandes à nos auditeurs et auditrices ?
5: Eh bien, heureusement que j'ai fait mes recherches hier.
0: Tant que c'est avant que tu sois interrogé, c'est bon, hein ?
5: Oui, oui, oui. Dernièrement, sur Netflix...
0: Tiens donc !
6: Quel hasard ! Qui aurait pu prédire ?
5: Oui. Mon cher et tendre a regardé une série que moi je regardais vite fait de temps en temps quand je m'asseyais avec lui, qui m'a rappelé Swastika Knight. Alors, ça s'appelle The Man in the High Castle.
0: Bien sûr.
5: Et oui. Qui se passe quelques années après la Seconde Guerre mondiale, qui a été gagnée, comme dans Swastika Knight, par les Allemands et les Japonais. Et donc, le parallèle a été tombé parfaitement bien pour moi. Et je me suis dit, eh ben voilà.
0: Voilà Marco.
5: Exactement. Mais j'en ai une deuxième.
0: Vas-y, dis-moi.
5: L'adaptation en BD de Paul et Gaëtan Bridi, du Orla, de Guy de Maupassant.
0: Tu l'as lu, entre-temps oui. Oh, tu l'as acheté à Comédie du Livre, pour rappel.
5: Il est merveilleux.
6: Ça avait l'air. Franchement, je comprends.
0: Eh bien, très bien. Eh bien, on note ça, puis on te l'empruntera, en fait.
5: Mais oui, carrément, faites bien. D'autant que c'est le Orla s'inscrit dans une collection de bandes dessinées dans laquelle en fait les frères Bridzi vont adapter des nouvelles et contes particulièrement connus de la littérature française.
0: Et bah très bien.
5: Particulièrement et moins aussi parce que lors de ma dédicace, Monsieur Paul Bridzi m'a expliqué que leur prochaine adaptation ce serait un court texte de.
0: Oui c'est vrai, je vois de quoi tu parles mais j'ai oublié. Oui, de Dumas, c'est ça, oui,
5: ouais.
0: Complètement. Oui.
5: Ouais, un court
0: texte, que je ne connaissais pas.
5: Qui était effectivement très peu connu du public.
0: Oui, tout à fait.
5: Donc j'ai très hâte de voir ça.
0: Et ben nous aussi. Raph, qu'est ta reco ? Je voyais que tu cherchais là.
8: Ouais.
6: Oh là là.
8: Bah justement.
0: Tu veux commencer à quelqu'un d'autre avant
8: ouais,
0: que...
8: Ouais, ouais.
0: Vincent, quel est ta reco ?
9: Alors moi, je vais prendre du temps pour faire mes recos. J'ai deux recos.
0: Vas-y.
9: J'en ai une qui est un humoriste,
0: ouais.
9: Qui est Elliot Doyle,
0: oui.
9: Que je suis allé voir à Paris avec Gaëlle, qui n'est pas là aujourd'hui malheureusement. Mais alors, elle n'est pas décédée, mais...
6: personne n'a pensé ça, enfin.
9: Donc on est allé le voir à Paris. Elliot Doyle, c'est du stand-up qui est pas du stand-up, c'est genre du théâtre sur une scène de stand-up où il fait n'importe quoi, il se passe n'importe quoi. Des gens du public doivent aller sur scène, notamment moi, je suis allé sur scène.
0: Et il a lu un texte très très long avec brio a priori.
9: Ouais, voilà. Pas tant avec brio, mais juste, il m'a fait lire, il m'a dit, tiens, tu vas jouer ma maîtresse, en gros. Donc, tu dois aller sur scène et jouer la maîtresse de cet humoriste. Et à un moment, j'ai un espèce de pavé de genre 7 lignes à lire tout seul, moi. Et c'est un texte qui varie entre le français, l'anglais, l'accent du sud, plein de trucs. Et donc c'était un peu déstabilisant, mais je pense qu'il s'attendait à ce que je sois un peu plus déstabilisé. Mais oui. C'était quand même compliqué. Mais enfin, bref, il se passe n'importe quoi. Il y a des interactions avec le public, mais rien n'est gênant parce que tout est absurde. Et c'est extrêmement marrant du début à la fin. Voilà. Et Elliot Doyle, je on recommande de fou. Et ma deuxième reco, c'est Game Changer. La nouvelle saison a recommencé. Juste pour ceux qui ne connaissent pas Game Changer, c'est la meilleure émission de tous les temps.
0: Très bien. C'est rien que ça.
9: Voilà. C'est une émission de gens que j'adore, qui est un collectif d'impro, et ils ont monté une plateforme de streaming qui s'appelle Dropout, et donc ils font l'émission Game Changer. Le principe, c'est qu'il y a des invités qui vont jouer à un jeu, mais ils ne savent pas à quel jeu ils vont jouer, ils vont devoir comprendre les règles en jouant. Le jeu, ça peut être tu préfères, ça peut être les amours, ou Koh-Lanta, ou des trucs complètement abusés, et évidemment, plus les saisons avancent, plus ils ont des moyens de faire des trucs de ouf, et c'est toujours trop marrant. Voilà, donc là, la nouvelle saison a commencé, saison... je sais plus comment.
8: Et c'est francophone ou...
9: Non, c'est anglophone. C'est anglophone, effectivement, tu fais bien de le dire.
0: Eh bah très bien, on note. Raph, t'as une recoupe, hein ?
8: Oui, je pense que...

0: psychologique, on va dire, de E2 à ce moment-là et tout ça. Et elle revient aussi sur plein d'événements comme ça, de personnalités, mais pas avec un axe un peu voici, quoi.
1: Un axe
0: un peu plus recherché, assez sympa. Et voilà, donc c'est très sympa. Donc ça s'appelle Star System.
1: Très bien, on note tout ça. Fanny, quelle est ta reco ?
2: Toute petite reco, je pense que j'en avais déjà parlé dans la saison. Mais donc là, officiellement, je la recommande. Alors, il me semble bien que c'est Netflix hein, à vérifier, mais en tout cas, regardez sur quelle plateforme c'est disponible. Netflix, si je ne me trompe pas, a repris, a racheté la série manga Ranma 1/2, qui est un truc des années 80. Moi, je l'ai vu quand j'étais petite. Et ça a été très mal diffusé par TF1, c'est comme d'habitude, hein, voilà, merci TF1. Donc on comprenait pas grand chose à part que, c'est, en gros, il y a un garçon, tu lui jettes de l'eau à la tronche, il se transforme en fille, quoi. Bon, voilà, ça, plot paraît très nul. Ça ne l'est pas du tout. En fait, c'est une série queer qui aborde plein de sujets sur la condition des meufs au Japon, le rapport avec les mecs, toutes les queeritudes, voilà. Et c'est vachement bien, et il y a de la baston, et il y a de l'humour, et en fait c'est assez court finalement, parce qu'il n'y a pas eu, il n'y a que 2 ou 4 saisons, je ne sais plus, mais très courtes, avec des épisodes très courts. Et voilà, il faut foncer, aller voir ça dans l'ordre, c'est sublime.
1: Eh bien très bien, on note également, là vous avez plein de choses là, attention, hein, prenez bien des notes. Pour ma part, je vais vous conseiller d'assister à des concerts du Festival des Arènes de Nîmes, puisqu'hier nous étions à Nîmes pour le concert de Benjamin Biolay et Feu Chatterton, et c'était très chouette. Et moi, je n'avais jamais fait les arènes de Nîmes.
0: Et nous sommes une armée.
1: Nous étions une armée. Oh, un peu de respect, s'il te plaît. Ah ouais. C'était la première partie. Ouais. Et c'était un super concert. Par contre, les arènes prévoyaient du temps, puisque ça prend du temps. Bah, il y a 3 artistes à chaque fois.
0: Ouais, c'est vrai que le concert principal a commencé à 22h, je crois.
1: 22h40.
0: Ouais, 22h40.
1: Pour vous dire, on est rentré, je me suis couché à 2h30 du mat et je me suis levé à 6h pour le travail. Bon,
3: c'est ce que j'allais dire. Il devait être fraîche ce matin.
1: J'ai assumé, on va dire.
3: Ouais,
1: parce qu'on peut quoi. Mais le festival est très très chouette. Il y a une grosse progresse, c'est jusqu'au 11 juillet. Donc n'hésitez pas à aller voir des concerts aux arènes. Et puis en plus, c'est un superbe lieu.
3: Vous n'avez pas eu trop chaud?
1: Non, c'était parfait à température.
3: Ah ouais,
1: ouais, nickel.
0: Et petite astuce aussi, bah alors c'est pas une astuce parce que moi
1: non, c'est ce que tu vas dire.
0: J'avais vraiment le vertige, mais en gros, on devait aller au dernier étage. Et du coup, on explique que c'est trop haut pour moi. Ils m'ont dit le 7e. Il y a le 7e et en fait il y a
1: la porte 7.
0: Une porte 7 fait pour les gens
1: qui ont des petits soucis de vertige.
0: Qui ont des soucis de vertige ou
1: autres d'ailleurs.
4: Tu viens de balancer le.
1: Pardon. On a été replacé.
0: Non, mais en vrai, il faut le dire,
1: ils ont été très compréhensifs et tout. Ils sont très très chouettes.
3: Tu dois avoir l'habitude.
1: Ouais. En même temps, c'est très
0: très haut. Vachement.
2: J'avais vu des images d'une de mes connaissances qui a eu la chance d'avoir Offspring il y a 2 ans.
3: Waouh.
2: Mais il était quand même très en haut. Et dans ses stories, même, tu vois la story quand il tourne le téléphone.
1: C'est assez haut, ouais, complètement. Donc n'hésitez pas, ils sont très gentils aux arènes de Nîmes.
4: Mais c'est magnifique, par contre.
1: C'est magnifique. Incroyable. Merci à vous pour ces belles recommandations. Là, vous avez tout ce qu'il faut pour vous divertir jusqu'à la rentrée. Mais ne pensez pas que l'émission est finie, bien sûr que non. L'équipe et moi-même avons un petit jeu à reprendre avant de vous laisser partir.
5: Post-scriptum. C'est quoi la suite ?
1: Ça y est, c'est avec tristesse que je vous annonce la fin de notre cadavre délicieux pour cette saison. Pour celles et ceux qui n'auraient pas suivi, c'est quoi ? C'est le principe du cadavre exquis. Et le cadavre exquis, qu'est-ce que c'est ? C'est un jeu collectif inventé par les surréalistes qui, et je cite André Breton, consiste à faire composer une phrase ou un dessin par plusieurs personnes sans qu'aucune d'elles ne puisse tenir compte de la collaboration ou des collaborations précédentes. Comme le principe semblait un peu complexe format radio, on l'a un peu twisté. J'ai débuté une histoire de la première émission de la saison 1 de Kilira Vera et depuis chacun et chacune y est allé de sa plume et de ses idées farfelues. Des mots contraintes sont donnés d'une émission sur l'autre et surveillez bien Instagram parce que vous pouvez en proposer aussi. C'est Solange qui se charge de clore ce chapitre pour cette saison 3. Je rappelle les mots contraintes qu'il y avait. Gen Z, romance, pomme de terre, remplaçant, coiffeur, épreuve, coquillage et valétudinaire proposé par l'auteur Cédric Busque que nous avons reçu en interview. C'est parti Solange, nous t'écoutons.
3: Alors je prends une grande inspiration parce que...
1: Préparez-vous, mettez un plaid, chocolat chaud, devant le feu, ce que vous voulez, ça va être un peu long. Allez.
3: Je me suis collé une pression devant ce truc en plus. Vous vous rappelez la fin du dernier épisode?
2: Ah, j'avais laissé un petit youpi, petit cliffhanger.
3: Il y a eu un petit bisou.
1: Tout petit.
4: Mais non.
1: Tout petit.
3: Pendant quelques secondes, aucun de nous ne bougea. Des confettis colorés continuaient de volter autour de nous, donnant à cette scène absurde qui venait de se dérouler

0: des allures de fêtes organisées par des psychopathes. Mon cerveau, encore anesthésié par l'idée d'avoir frôlé la mort, peinait à suivre. Mais la sensation des lèvres de Damiano, elle, était bel et bien ancrée aux miennes. Je devais me faire à l'idée, j'en redemandais. Pire encore, mon corps tout entier le demandait tout entier. Lui qui, face à moi, peinait à me regarder en face, son visage avait pris une teinte d'un rouge admirable. Fit-il en se frottant la nuque. Mon héros italien, ce séducteur au parfum de cannelle, venait d'être remplacé par un garçon maladroit, un Gen Z seul et perdu. Je volais à son secours. « Bonjour, je m'appelle Mélisande. » Ses yeux noirs s'arrondirent avant qu'un sourire immense ne se décide sur ses lèvres. « Bonjour, je m'appelle Damiano et je vous trouve toujours très belle. » Je ne pus me retenir de rire. Même couverte de confettis et le ventre en purée de pommes de terre, surtout couverte de confettis. Le silence retomba, plus doux. Dehors, la nuit s'était bien installée, mais l'éclairage extérieur laissait percevoir la neige qui tombait, elle aussi, comme des confettis. Demain, la vallée aura des allures de cartes postales, semblables aux romances de Noël qui passaient tous les hivers à la télé. Je songeais ironiquement que je vivais un peu la mienne, à la sauce nazie, quoi. « Tu sais, soufflai-je en réduisant la distance entre nous, je crois que je m'attendais à beaucoup de choses en vous suivant dans cette folie. Une intelligence artificielle nazie, des fanatiques en cap, une Buffy chasseuse de fachos, même à une cuillère meurtrière pour te dire, mais certainement pas à toi. Comment ça ?» Mon élan de courage s'estompa bien vite et je baissai les yeux, sentant le rouge monter à son tour à mes joues. Pardon ? Merde. Maintenant que... C'est ça. Merde. Maintenant que j'étais lancée, je ne pouvais pas faire marche arrière. J'inspirais un coup et remontais les yeux vers son visage. Il me regardait avec un sourire tendre qui fit bondir mon cœur dans ma poitrine, jusque dans mes oreilles. J'étais maintenant persuadée que ce rebond s'était entendu dans toute la chambre. Fais chier. Moi non plus, ragazza. Sur ce, il entremêla les doigts de sa main gauche au mien, tandis que sa main droite se posa sur ma joue. Il réitéra son baiser, moins pressé que le premier. Comparé à celui-ci, le souvenir de son baiser affolé de tout à l'heure me sembla alors très brouillon. Les rebonds délicats de ses lèvres sur les miennes faisaient fourmiller tout mon corps. Je le sentais de moins en moins quand je m'abandonnais tout entière. Tant je m'abandonnais tout entière. Je ne remarquais pas que je vacillais. « Je ferais mieux de m'arrêter, » me dit-il en s'asseyant sur le lit. « Ce n'est pas raisonnable, tu dois d'abord guérir. » Je le retenais par le col avant qu'il ne tente de s'éloigner. « Au diable ma guérison, de toute manière je suis valétudinaire. Ça n'est pas aujourd'hui que je vais subitement arrêter d'avoir une paille au cul. » Je suis en train de perdre ma raison.
1: Je ne savais pas comment t'as placé valétudinaire, je t'avoue que...
2: Attends,
3: bravo.
2: Ça veut dire quoi exactement?
0: C'est quelqu'un qui est tout le temps malade, qui était de santé fragile.
2: Oh waouh.
3: C'est sublime.
2: Paille au cul.
3: Ça, c'est vrai qu'une expression qui veut dire en mauvaise santé, mais j'avoue que je la connaissais pas. Non, je... bah, arrêtez de rire, ils sont en train de pécho, putain.
1: Vas-y, continue, ça marche, continue.
0: Il s'esclaffa en s'asseyant à mes côtés au bord du lit avant de me regarder avec cette prudence excessive qu'il adoptait depuis mon opération. « Arrête de me regarder comme si j'étais en porcelaine, » protestai-je. « Je fais attention à toi, il faut bien que l'un de nous deux le fasse. J'ai survécu à une perforation intestinale et à une bombe surprise, je pense pouvoir supporter un Italien. » Il éclata de rire. « Tu as vraiment une façon de parler qui ne ressemble qu'à toi. » Il souriait en regardant le sol. Pourtant, je sentais toute son attention portée sur moi. Son pouce caressait distraitement ma main. Ce contact me semblait soudain plus intime encore que le baiser lui-même. « Tu sais, » reprit-il, « pendant ton coma, j'ai passé l'essentiel de mon temps à te veiller. Chiara a souvent proposé de me trouver un remplaçant ou de le faire elle-même le temps de mes propres examens. Ah oui ? Elle a aussi menacé de me raser la tête pendant mon sommeil ou de m'attacher et faire venir un coiffeur qui pour m'affliger la coiffure de je ne sais quel footballeur des années 2000 si je continue à passer mes nuits dans cette chambre. Je ris si fort que ma cicatrice se rappela à mon bon souvenir. Je me mordis l'intérieur des joues, mais l'expression sur mon visage ne passa vraisemblablement pas inaperçue. Oh, pardon. Son visage était si près du mien que je sentais son souffle chaud. La douleur estompée, je passais la main sur sa nuque, puis dans ses cheveux, avant de commencer à resserrer mes doigts. J'entendis son souffle se couper et vis ses yeux se fermer doucement avant qu'il ne les rouvre et que je ne contemple leur noir profond, bestial. « Damiano, soufflai-je. Si. » Son regard bestial fixait désormais ma bouche. Après tout ce qu'on a traversé, on a bien mérité de se détendre. Ou du moins de passer une épreuve un peu plus agréable que les précédentes. Tout son corps était tendu, à chacune de ses inspirations, sa poitrine se gonflait, à chacune de ses expirations, son dos s'affaissait, et ainsi de suite. Sa mâchoire ne bougeait plus, tout comme son pouce sur ma main. Pourtant, ses yeux avaient de nouveau rejoint les miens. Il était face à un cruel dilemme. « Tu es sûr ?» Je sentis l'agacement de me monter au nez. D'un mouvement agile qui me surprit de moi-même, je me retrouvais à califourchon sur ses genoux, une main fermement agrippée à ses cheveux, l'autre retenant son menton. Ma poitrine contre la sienne, je sentis son cœur battre la chamade, tout comme son excitation sous moi. Je suis sûre d'une chose, Damiano. Si on doit encore affronter des nazis, je refuse de le faire sans avoir vérifié une théorie importante. Laquelle ? Celle qui consiste à déterminer si les Italiens sont d'aussi bons amants qu'ils ne se targuent de le dire. Il ricana avant de me lancer un regard plein de défis. Ragazza, je suis ton homme. Sans prévenir, il inversa la situation. Une seconde, j'avais l'ascendant sur lui, l'autre, je me trouvais totalement dominée. Et tandis que les confettis qui venaient de rebondir achevaient de retomber sur les draps autour de nous, que la neige continuait de tomber derrière les grandes fenêtres et que le monde, pour quelques minutes encore, semblait avoir oublié de nous poursuivre, Damiano revint chercher mes lèvres avec faim et passion, avant de se redresser et de commencer à défaire chaque bouton de sa chemise au-dessus de moi. Dernière question, Agatha. Parce que je ne suis pas un rustre et que je préfère te demander, en bonne et due forme, dis-moi. Je vais essayer d'utiliser un de tes mots farfelus pour tenter de me hisser à ton niveau. Marie !
1: Vas-y, continue. Parce que je me suis spoilée toute seule. C'est pour ça.
0: Je vais essayer d'utiliser un de tes mots farfelus pour tenter de me hisser à ton niveau et aussi te faire languir, voyons. M'autorises-tu à accéder et caresser ton coquillage pour ton plus grand plaisir ? Je ne pus me retenir de pouffer de rire avant de m'arrêter et de l'admirer retirer sa chemise. Consent is sexy, disait-on, et c'était putain de vrai. Je brûlais de lui, et si je ne lui répondais pas, alors j'étais totalement stupide. En agrippant sa ceinture, je génie un oui rauque. Fin de saison.
1: J'allais dire,
3: quand on document, sait qui va écrire la rentrée.
1: À la fin du document, c'est écrit fin de la saison. Point. Vous n'aurez pas la suite.
2: You have big cock.
1: Solange, tu t'es donné, magnifique. Hein. Purée, les mots contraintes.
2: Ah, c'est incroyable. Il y a une tension sexuelle, mais j'ai rarement senti ça dans un texte.
3: Yes.
1: Bien joué. Bien joué.
3: Il y avait pas ça.
2: Dans la route, non. Dans
1: la route, c'était pas pareil. Quoi.
3: Entre un père et son fils, ça m'aurait un peu choqué quand même.
1: Ah, c'était compliqué quand même.
3: La tension sexuelle.
1: Bien joué, Solange, bravo. Écoutez, tu passes la main à la prochaine personne qui sera à la rentrée en train d'écrire. On verra. Vous verrez bien qui c'est.
2: Littéralement.
1: La patate chaude, comme on dit.
2: Très très chaude. Très, très chaude.
1: Rendez-vous donc à la rentrée pour la suite de l'histoire. En attendant, à vos mots contraintes, parce que oui, on prend des mots contraintes pour la rentrée. Alors allez-y, dites-moi.
0: Attends, j'ai tout donné, moi, là-dessus, j'ai plus rien.
1: Elle a plus de mots, Solange.
0: Radio.
1: Ok.
4: Flagada.
1: Oh putain.
0: Facile. Franchement, vu la situation, facile.
1: Oui, c'est vrai, c'est vrai.
3: Oui. T'abuses, là. Attends.
0: Je cherche Fanny.
2: Chatterton ?
0: Oh putain. Facile. Dans la situation facile.
3: Attends.
1: Moi je dis téléphone. Yannis, tu veux nous donner un mot ? Il s'attendait pas à ce que je lui pose la question.
3: Mais non, il enlève.
1: Attends, il a réflexion, Fanny, toi, hein, du coup ?
3: Non.
1: Bah, il en faut un là.
3: Faut que ça monte.
0: Bah, toi, Marie.
1: Mais j'ai dit téléphone.
0: Même, je suis con, pardon. Trop de pression.
1: Waouh, là je sens
3: c'est bon, j'ai mitochondrie.
1: Oh putain.
3: Mange.
1: Tu sais que c'est pas forcément Raph à la rentrée, hein. T'es au courant?
3: Si. C'est forcément Raph à la rentrée. Pourquoi? C'est la vengeance.
2: Je fais exprès de pas venir justement.
0: Je peux changer de mot.
3: Ah oui, mais peut-être que même si tu viens pas, il faudra que t'écrives et c'est nous qui le lirons. Mais.
2: J'ai un abonnement à ChatGPT, tout va bien se passer.
5: Ornithorynque.
1: Oh putain.
3: Mais non, on l'a déjà.
1: C'est le mot qu'a donné Marie tout à l'heure.
3: Mais tout le monde cherche.
0: Ah, mais oui, c'est vrai.
4: Fait, ouais. Enfin, mais attends, mais c'est, par contre, la coïncidence, c'est assez dingue.
2: Il faut le dire deux fois, donc.
4: Mais oui, il faut le dire deux fois.
2: Ah,
4: putain, c'est trop drôle. Attends, c'est fou quand même.
3: On accepte ça qu'il y ait deux fois le même.
4: Bah oui, c'est jamais arrivé, mais bon, c'est marrant.
2: C'est facile à dire deux fois. C'est.
4: Ouais. Et bah oui, bah voilà.
3: Oui, une fois que tu l'as placé, tu peux le remettre.
2: Oui. Ornithorynque, t'es sûr?
4: Safe word.
3: Qu'est-ce que tu viens de dire?
2: Redis-le.
3: C'est quoi ton safe word?
4: Ornithorynque. Et ben voilà, ça c'est, ben voilà, après, ça c'est malin.
2: Je peux me lire les Fifty Shades pendant l'été pour être vraiment dans ce contexte.
4: Oui, Bridgerton.
2: Bridgerton.
4: Tous les mots contraints sont notés. On rappelle également que donc Marie, dans l'interview, nous a aussi donné Ornithorynque. J'en profite également pour vous annoncer que Fanny est la grande gagnante du challenge de la PAL pour cette saison.
3: Bravo.
4: Bravo.
3: Je l'ai pas fait exprès, je vous promets.
4: Pour l'occasion, une des personnes qui avait parié sur elle sur Instagram recevra un livre surprise choisi par ses soins dans ceux qu'elle a chroniqué. Et Fanny recevra un livre choisi par son poulain. Donc vous verrez bien, on fera des petites stories.
3: Il donc, attends, parce que faut que j'ai bien compris. Il hein faut que je, parmi tous les livres que j'ai chroniqués cette année,
4: t'en choisisses un à offrir à un de tes poulains. Et ce poulain-là t'offrira un livre de son choix.
2: Ah, tu veux dire, le fait de gagner te fait que tu offres le cadeau.
4: Enfin, t'offrira. C'est moi qui vais les acheter, évidemment. Hein, mais
3: Je l'aurais acheté avec plaisir.
4: Il y aura un échange, quoi.
3: Découvrir un livre.
4: Il ne me reste plus qu'à vous remercier du fond du cœur, mes chères chroniqueuses et chroniqueurs, d'avoir accepté de m'accompagner sur ce projet et de parler dystopie avec moi. Vos avis furent précieux. Merci également aux autres chroniqueuses qui n'ont pas pu être présentes avec nous sur cette dernière émission, Gaëlle, Justine et Émilie. Un grand merci aux éditions Chèvrefeuille Étoilée, dont on a interviewé pas mal d'autrices, et à tous les auteurs et autrices qui nous ont accordé de leur temps pour parler de leurs œuvres. Attention, listing. Merci à Émilie Outalia, Caroline Fabre-Rousseau, Julie Mies, Lorela Yares, Manuela Parra, Fariba Ajtroudi, Yam Nassali, Jérôme Gazula, Nelly Yann, Claire Bruguière, Benjamin Audois, Gislaine Giovanni Desmaux dans une valise, Janine Tesson, Cédric Buste et Marie Dilger. Merci également à nos libraires romances préférées venus nous parler de leur métier, Pauline de chez Citou Romance et Maëlys de la Bouquetière. Je remercie également Tom et Yanis pour la réalisation de cette émission, Raphaël pour les visuels de qualité, Nina pour cette belle DA des réseaux sociaux, Justine pour ses magnifiques jingles et Radio Campus Montpellier de nous faire confiance. Merci du fond du cœur à Marie Dilger de nous avoir accordé du temps pour parler de Dernière Génération, édité aux éditions d'Avalon. N'oubliez pas, rendez-vous le jeudi 25 juin pour la sortie du livre au clandestin. Merci infiniment à Radio Campus Montpellier, en particulier Lily, Clem, Yanis et Tom pour cette superbe saison réalisée grâce à elles et eux. Merci à vous enfin, chers auditrices et auditeurs, de nous avoir choisis pour vous accompagner dans vos aventures livresques. Vous pouvez nous retrouver sur le site de Radio Campus Montpellier 102.2 ainsi que sur toutes les plateformes de podcast et sur Instagram. On se quitte avec le titre Lucy in the Sky with Diamonds des Beatles, une autre chanson choisie par Marie et présente dans Dernière Génération, de quoi vous donner un avant-goût de l'histoire. Nous avons hâte de vous retrouver à la rentrée, vous allez nous manquer, mais en attendant, profitez bien de votre été et n'oubliez pas notre credo, qui lira verra. À bientôt.

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0: ça sonne.
1: Ça commence toujours comme ça.
0: Ah oui, c'est une répondeur. Okay. Message, des notes. Salut Connor, c'est Gigi. Je réalise que j'ai aucune nouvelle et je me disais qu'il n'y a pas de raison qu'une fille doive attendre que ce soit le gars qui téléphone. Y'a écrit quoi? Y'a écrit quoi? On est égaux, n'est-ce pas? On est plus qu'égaux. Il y a plus de femmes acceptées en droit que d'hommes aujourd'hui. Et j'ai d'ailleurs lu un article disant que les femmes d'aujourd'hui ont pratiquement un pénis. Alors, appelle-moi. Oh, c'était Gigi. Appelle-moi.
1: Ne fais pas de soucis. Il va sûrement téléphoner.
2: Il s'agit d'une histoire. C'est-à-dire qu'en fait, il s'agit plus d'un concept d'histoire. Plus qu'une histoire à proprement parler, c'est-à-dire que c'est une histoire qui... le concept de l'histoire étant amené à débouchant sur un récit d'un aspect non littéraire, plus que de garder l'aspect traditionnel donc du récit littéraire classique.
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1: Allô?
2: Ça va?
1: Non, ça va fort, je viens de me cogner l'orteil.
2: Ah, faut faire gaffe à tes pieds. 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
4: Bonjour à tous, le risque d'incendie est maximal dans les Pyrénées-Orientales. Le département placé en rouge pour un risque très élevé de feux de forêt. 43 autres sont en orange pour un risque élevé. Dans le Finistère, 30 hectares de forêt sont partis en fumée. À Plomodierne, un hélicoptère bombardier d'eau a été mobilisé. La canicule qui perd du terrain, 37 départements sont toujours en alerte rouge dans le nord-est, mais d'autres ont été rétrogradés en orange ce matin dans l'ouest. On attend maintenant des orages, 34 départements sont en vigilance orange-orage des Pyrénées-Atlantiques au Pas-de-Calais. De son côté, Matignon craint des effets de la canicule à retardement. Les effets sanitaires restent devant nous pendant plusieurs jours. Un plateau haut va s'installer sur le système de santé, assure les services du Premier ministre Sébastien Lecornu, à l'issue d'une nouvelle cellule interministérielle de crise ce matin. Des enfants étaient-ils vendus sur la plateforme Vinted? C'est pour répondre à cette question que le parquet de Nanterre a ouvert une enquête pour vérifier des soupçons de trafic d'enfants après des signalements d'internautes. Ils évoquent des annonces de jouets ou d'objets sans valeur pour des montants pouvant dépasser plusieurs milliers d'euros. La plateforme de vente en ligne assure n'avoir trouvé aucun élément permettant de relier les annonces à des activités de trafic d'enfants. L'Office des mineurs est chargé des investigations. Un mort et 13 blessés, bilan du crash d'un petit avion sur un gratte-ciel de Pékin. L'accident a eu lieu hier en fin de journée. L'appareil de sport s'est encastré sur l'une des plus hautes tours de la ville chinoise. Seul à bord, le pilote n'a pas survécu. L'Iran et les États-Unis s'accusent mutuellement. Téhéran dénonce une violation flagrante de l'accord après des frappes américaines. Washington dit avoir ciblé des lieux de stockage de missiles et de drones après l'attaque d'un navire commercial dans le détroit d'Ormuz, imputé à l'Iran. Et puis on peut laisser quelques affaires à la maison avant de partir en vacances, mais pas son animal. C'est aujourd'hui la journée mondiale contre l'abandon des animaux de compagnie. En 2025, ce sont plus de 300 000 chiens et chats qui ont été pris en charge par les associations après abandon. Une grande collecte a été lancée aujourd'hui partout en France pour subvenir aux besoins des structures de protection animale. Voilà pour l'actu. Très bonne journée à tous.
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0: On va tester comme ça?
1: Ouais.
0: Allez, super.
1: Pas de soucis.
0: Et donc ça, j'en ai pas besoin. Donc ça, c'est ton câble?
1: Ça, c'est mon câble, ouais.
0: Ça, je te le range. Je peux le ranger comme ça, il n'y a que mes câbles sur scène.
1: Ouais, ça roule. T'as raison.
2: C'est mon 9, c'est octobre.
3: J'en avais un mieux, mais là, je trouve que lui, donc...
1: Ouais, mais ça va bien.
3: Ça va, ça?
4: Oui. Vous m'entendez sur scène, là, dans les retours?
3: Un petit peu.
4: Un petit peu, ouais. C'est mieux.
5: Ouais. Après-midi du jeudi 18 juin 2026. Scène du patio de l'espace Job, quartier des Sept Deniers, au nord-ouest de Toulouse.
4: Ok. Donc on peut faire les claquettes en premier.
6: Les claquettes les pieds ou...
4: Ouais, claquettes les pieds, ouais.

ça sonne un peu plus ferme. Ouais.

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0: C'est quoi le problème?
1: C'est le sol.
0: Vous savez pourquoi?
1: Qui sonne un peu fer. C'est toujours le problème des danseurs de flamenco, c'est-à-dire qu'on se retrouve des fois avec des sols qui mettent pas forcément en valeur nos instruments, c'est-à-dire nos pieds, quoi. Donc on se retrouve avec des sons un peu métalliques, en fonction du sol qu'on a, quoi, ou très sourd. Donc ça, il faut s'adapter. C'est vrai que c'est... On n'a pas trop de...
0: Chaque sol est un cas particulier.
1: Exactement. Chaque sol est une nouvelle aventure. Et il faut un peu composer avec.
0: Et là, c'est parce qu'il y a une structure métallique là-dessus.
1: C'est ça, c'est les pratos. Souvent, c'est la problématique avec ces sols-là, qui sonnent très bien quand il n'y a pas ce son métallique, parce qu'il n'y a pas besoin de taper trop fort pour justement qu'il y ait du son. Mais il suffit qu'il y ait une vis qui dépasse ou un petit boulon. On a vraiment un son métallique qui... Je ne sais pas pour le public, mais qui pour moi est un peu dérangeant. Et voilà.
0: Tu arrives à faire sonner comme tu l'espères ou c'est parfois compliqué?
1: En général, je m'adapte et j'essaye de toujours trouver un endroit. C'est pour ça que je testais avant un petit peu l'endroit qui sonne le mieux, où je serai le mieux.
0: Et il y en a forcément un qui...
1: Il y en a forcément un en général, sinon c'est vraiment pas de chance. Ça m'est jamais encore arrivé. Mais il y en a qui sonnent toujours mieux.

0: Ça sera plutôt là alors. Là, t'aimes bien aussi ici?
1: J'aime bien, ouais.

0: qu'on peut parler un peu des chaussures?
1: Oui, bien sûr, on peut parler des chaussures de flamenco.
0: Comment tu les décrirais?
1: Alors, moi j'ai beaucoup d'amour pour les chaussures de flamenco. C'est pas juste des chaussures, quoi, pour moi.
0: Il n'y a pas un modèle, il y a des modèles de...
1: Enfin, il y a plein de modèles différents, il y a plein de marques, un peu comme pour les instruments, en fait. Hein,
0: Tu veux dire que certaines chaussures sonnent différemment
1: Exactement.
0: Que d'autres?
1: Il y a des sons différents en fonction de la marque que tu choisis, et ça, je pense que c'est propre à chaque danseur qui choisit un peu la marque avec laquelle il est plus à l'aise dans son son, dans tout ça, quoi.
0: Toi, t'en as combien?
1: J'en ai pas tant que ça, parce que moi j'ai eu un souci au pied il y a quelques années, donc j'ai dû me faire opérer, j'ai dû changer toutes mes chaussures, donc je suis repartie à zéro dans ma collection.
0: À force de danser?
1: Ouais, à cause de la danse et de mon anatomie qui était pas... Enfin, où j'avais pas de très bonne prédisposition, on va dire, mais ça m'a pas empêché de continuer quand même. Mais j'ai dû repartir à zéro dans ma collection de chaussures, quoi. Donc là, actuellement, j'en ai 3 paires. Ce qui est quand même correct, hein, mais ce qui est pas non plus énorme, quoi. Puisque j'ai dû tout renouveler il y a 3 ans maintenant.
0: Tu peux décrire les caractéristiques de chaque paire?
1: Alors, déjà, ce qui est commun à toutes, quand même, c'est qu'il y a des clous dessous. Contrairement aux claquettes, où il y a un amalgame qui est fait, où c'est vraiment des plaques de fer entières sur toute la plante du pied. Là, il y a des clous qui sont que sur les extrémités, en fait, donc des orteils.
0: Mais ou ce du sont talon. Vraiment des clous, hein.
1: Ah oui, c'est des vrais clous, hein. C'est pas...
0: plusieurs, là,
1: et c'est cloué à la main, oui, il y en a... Ah oui, facile. Et après, c'est des chaussures qui sont quand même assez rigides, surtout au début. Donc il faut le temps qu'elles se fassent. Donc au début, c'est un peu de souffrance, hein, quand même, aussi. Mais une fois qu'elles sont faites...
0: Plusieurs mois de...
1: Non, quand on les utilise tous les jours, c'est plutôt une histoire de quelques jours, semaines, quoi. Quand on le fait en amateur, on conseille de les mettre de temps en temps au début, quoi. Et même en professionnel, hein, moi, au début, j'alterne avec les anciennes, quoi. Je les garde une demi-heure, un peu chaque jour. Et après, j'augmente un peu la durée où je les porte pour pouvoir les supporter au mieux et le plus rapidement possible.

0: peur que toi aujourd'hui, tu savais que tu allais trouver ce type de scène et tu t'es dit c'est celle-là qu'il faut que je prenne.
1: C'est surtout que c'est celle-là avec laquelle je suis le plus à l'aise. Voilà.
0: Donc, c'est tes préférés ?
1: C'est mes préférés en ce moment, du moment. Parce que j'en ai d'autres que j'aime beaucoup aussi, mais qui sont plus dangereuses. Par exemple, elles sont, sont vernies. Donc c'est très joli, c'est les autres que j'ai. Sauf que c'est plus dangereux parce que quand elles se touchent, elles peuvent s'accrocher et me faire trébucher. Donc voilà, c'est des petits détails comme ça qui, quand je connais pas la scène, quand je connais pas le lieu, je préfère prendre zéro risque et prendre des chaussures qui vont pas me mettre en difficulté, pas me rajouter de difficulté du tout, quoi.
0: Parce que t'es pas à l'abri d'une chute ?
1: On n'est jamais à l'abri d'une chute, ça m'est jamais arrivé. J'espère que ce ne sera pas pour ce soir la première. Ça m'est jamais arrivé sur scène, ça peut arriver. C'est arrivé à des très grands danseurs et des profs à moi en Espagne qui le racontent et qui ont su en faire quelque chose d'artistique en fait. Et j'espère que si ça m'arrive, j'aurai justement cette présence d'esprit-là de savoir, comme dans la vie, me relever après une chute en fait, et pas juste le prendre comme une fatalité et être accablé par la honte alors qu'en fait c'est juste une chute. Comme ça peut arriver par la force de gravité et qu'il faut pas la dramatiser, mais j'aimerais l'éviter quand même si ça peut, voilà. Du moins pas la provoquer à cause d'un mauvais choix dans mes chaussures.
0: Justement, pour revenir aux chaussures, les deux autres paires que tu as alors, c'est quoi ?
1: C'est d'autres marques. Ça, c'est celle que j'ai, c'est Senovia, hein, qui est une marque que j'aime beaucoup, mais sur laquelle je suis un peu revenue parce que qui a un peu baissé en qualité ces dernières années, à mon sens. Et les autres paires que j'ai, c'est des Artefil, et eux, ils font aussi des chaussures de claquettes, justement. Elles sont très solides et j'aime beaucoup le son des Artefil.
0: Fabriquées en Espagne ou
1: tout ? Fabriquées à Madrid, les Artefil et les Senovia. Séville, Madrid, Jerez, il y a plusieurs boutiques aussi. Mais qui est un peu plus développée, qui est un peu plus connue. Senovia, c'est un peu plus une marque commune, qu'on va dire, que tous les danseurs connaissent. C'est un peu un incontournable de la chaussure de flamenco, quoi.
0: Chaque paire va te durer combien de temps ?
1: Ça dépend. Les Senovia, par exemple, pas tant. Et c'est pour ça que j'en reviens un petit peu, parce que c'est quand même un coût. Ça coûte cher, hein, les chaussures de flamenco. C'est...
0: Et oui, si c'est pas indiscret.
1: Alors, si on les achète sur place, il faut compter dans les... Allez, on va dire 160-180. Et avec les frais de port, tout ça, si vous les faites venir depuis l'Espagne, là, c'est plus autour des 200, quoi. Donc, c'est quand même un coût considérable. Donc, c'est pour ça que je dis que c'est pas juste une paire de chaussures. Moi, c'est vraiment... des fois, c'est des mois d'économie pour les acheter. Et donc, j'en prends soin. Et c'est précieux, quoi. Pour moi, c'est vraiment important.
0: Et tu t'en sers que comme instrument ?
1: Oui. Ah oui, non, je ne les mets pas à la ville ou pour aller acheter le pain. Justement parce que c'est trop précieux et puis qu'en plus, je les mets assez tous les jours pour pouvoir aussi profiter des moments où je ne les ai pas. Parce que c'est quand même douloureux aussi à long terme de les avoir pendant des heures. Ça peut être aussi comme quand on porte des chaussures un peu rigides, au bout d'un moment, on est content de les enlever quand même.
0: Et dans ta vie au quotidien, hors répétition, hors travail, t'arrives de faire des claquettes chez toi ou...
1: Alors, moi je suis professeure de flamenco, donc là cette année j'ai donné des cours tous les soirs, du lundi au vendredi soir, voilà. Et le mercredi c'était 6 heures d'affilée, donc ça, plus les répétitions pour les spectacles, plus préparer les cours, donc je comptais pas les heures où j'avais les chaussures dans la journée parce que je les avais énormément en fait. Donc c'est pour ça que c'est d'autant plus important.
2: Ah bon ? Ah oui. Ça va. Je crois. Alors.
3: Je vais juste voir les tours.
2: Sur le début là.
3: On va voir si j'arrive à trouver. Il faut que je le prenne tout doucement.
4: Ah, parce que ça reste 10 bonnes minutes.
3: Non mais c'est juste, je veux tester un truc pour la stabilité, mais c'est même pas pour le
2: sens. Après,
3: c'est,
2: on va prendre
3: le temps. On n'a pas besoin, voilà. Si vous avez des trucs à faire au cas où...
4: Ouais.
3: Non, il n'y a pas de souci. Je veux juste tester un tour pour voir si je tombe ou pas. Il y a des petits soucis de... Et là, ça.

0: Baik, Bu.
1: Ouais,
0: c'est beau le soir. C'est cool.

0: Je sais que toi, tu t'es en partie formé en Andalousie.
1: Ouais, carrément. Nous, on s'est formé tous les deux en Andalousie. Nina un peu plus longtemps que moi. On a eu la chance de vivre à Séville pendant quasiment un an entier. Nina deux. Et puis plus tard aussi à Grenade, quoi.
0: Voilà. C'était important.
1: Ouais, pour moi, franchement, c'est hyper important. Alors après, il y a beaucoup de facteurs, hein, parce que pouvoir partir comme ça à l'étranger pour se former, c'est un coût, que ce soit financier ou de temps, quoi, de sacrifice. Mais par contre, ce que ça apporte, c'est énorme. En termes de compréhension de cette culture, de cette musique, des gens aussi. Puis pour apprendre avec les grands aussi, parce que bah, là-bas, les grands, ils donnent des cours, quoi. Donc ça, c'est quand même assez incroyable. Mais ouais, moi, je trouve que c'est hyper important. Encore une fois, tout le monde n'a pas la chance, quoi. J'en suis conscient, mais si c'est possible, il faut le faire, quoi, franchement. Parce qu'il y a une qualité artistique là-bas que ici on n'a pas, quoi. Même si ici, on a la chance d'avoir des très gros niveaux, en Andalousie, c'est une autre histoire, quand même.
2: Ah oui, un petit peu, ouais. Ah oui, je veux bien.

0: J'arrive pas à savoir si ça sort de là ou d'en face. Ça sort d'en face, je crois.
1: Là.

Ouais, voilà, c'est bon. Je crois que ça va, là.

0: Il faut juste que pareil, tu rapproches un peu tes mains du micro. Parce qu'après, sinon, ça va l'arsener, en fait, si j'en mets trop fort dans le retour.
1: Pour toi, depuis combien de temps dans le flamenco ?
2: Alors moi, c'est le flamenco, ça fait un moment. Après, que je le pense sérieusement, plus professionnellement, ça fait pas si longtemps. J'ai toujours eu un rapport d'amour avec le flamenco et j'ai eu du mal à me professionnaliser, à conceptualiser ça, parce que je voulais pas avoir un rapport d'argent avec le flamenco. Je voulais pas être obligée de danser pour manger ou d'avoir ce rapport-là. Et la vie a fait que, petit à petit, j'en ai pris le chemin. Mais l'amour que j'ai pour le flamenco, maintenant, ça va faire... j'ai 35 ans aujourd'hui, donc ça va bien faire 20 ans quoi, hein, que je l'ai. Hein. Voilà.
1: Après un cursus solfège, conservatoire...
2: Pas du tout. Pas du tout de cursus de danseuse non plus. Moi, je ne suis qu'une danseuse de flamenco. J'ai jamais fait d'autres danses que le flamenco. J'ai fait un cours de danse classique petite qui s'est très mal passé, puisque j'ai été exclue parce que j'étais pas assez disciplinée, voilà, je pense. Et en fait, le flamenco, c'est toute cette richesse rythmique, cette diversité. On est danseur, on est musicien, on est ensemble dans un groupe. Il n'y a pas trop cette individualité non plus. C'est d'être ensemble, de partager, d'improviser avec les guitaristes, les chanteurs, tout ça. C'est ça qui, moi, m'a canalisé en fait un petit peu. Et c'est ça qui m'a transporté. Donc pas de cursus artistique scolaire. Et je dirais même dans mon parcours de flamenco, j'ai pas eu un cursus scolaire non plus, puisque j'ai pris des cours avec des personnes qui n'étaient pas forcément rattachées à des écoles académiques ou je me suis formée comme ça avec des gens qui dédiaient leur vie au flamenco et qui avaient une générosité énorme et qui m'ont transmis tant des pas en fait de flamenco, du rythme, que des valeurs aussi humaines et artistiques qui me nourrissent encore chaque jour quoi.
1: Et c'est ce que tu fais toi maintenant aujourd'hui, tu parlais de... tu donnes des cours.
2: L'enseignement, puisque c'est... Pour moi, l'enseignement, c'est quelque chose de très fort aussi, puisque c'est... Bien sûr, il y a la transmission des pas, il y a la transmission de cet art qui est pour moi toute ma vie, hein, mais c'est vrai qu'il y a aussi, à travers cet art, une transmission humaine, en fait, de valeurs, de transmission orale, comme ça, de l'instant. On est dans le présent ensemble, on vit ça, maintenant. Et on ne sait pas de quoi demain sera fait. Je ne sais pas si demain, ces élèves-là continueront, en fait, hein, de danser. Mais on a été, à un moment donné, ensemble, dans ce moment présent-là, et il s'est passé des choses fortes. Et quoi qu'il arrive, je suis très heureuse de les avoir vécues avec eux et d'avoir semé des graines, que ce soit de flamenco ou de valeurs même humaines, de cohésion, parce qu'il y a ça aussi hein, dans le flamenco, de s'entraider, d'admirer ceux qui arrivent mieux, d'aider ceux qui ont plus de difficultés, tout ça. D'avoir pu semer un peu les graines de ça, déjà pour moi c'est une énorme fierté et j'en suis très heureuse. Quoi.

0: 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Nina Cartel et Ati, tant pis de Capanema. 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
1: 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Ah oui. Ça va.
0: Avec la participation de Nina Cartel aux palmas et claquettes et Ati Tampi de Capanema à la guitare acoustique. Ainsi que la participation active et attentive de l'équipe des régisseurs son de l'école musicale.

0: Col musical qui s'y tenait du 15 au 21 juin 2026. 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
7: Salut à tous, c'est Hugo. Vous êtes bien sur Radio Campus Montpellier et on se retrouve aujourd'hui pour l'agenda culturel de la semaine. On commence tout de suite. Samedi, concert de Mélodique dans le cadre du festival Les Nuits de la Vie. Par l'assaut Voix à tous les étages, c'est au parc du Château Grabel à partir de 21h. À l'occasion du pique-nique des Calivores d'Occitanie, organisé au Pic du Midi, plusieurs filières régionales, dont les vins du Pays d'Oc IGP et le Pélardon AOP, seront présents pour faire découvrir au grand public la richesse et la diversité des productions sous signe officiel de qualité. Organisé à 2870 mètres d'altitude, cet événement inédit réunira près de 70 producteurs et ambassadeurs des filières d'Occitanie dans un cadre exceptionnel propice à la mise en valeur des savoir-faire et produits de notre territoire. Dimanche, l'Amicale des coureurs Latois organise avec le concours de la ville de Latte, du département de l'Hérault et le soutien logistique d'Aérosport la 35e édition de la galopade du Mégéant. C'est de 7h à midi. Ambiance rockabilly et garage en vue à la Secret Place avec une nouvelle rock session orchestrée par la TAF et Boomerang. À l'affiche, les vétérans psychobilly de Rocking Bones, les Kidnappers et un DJ set de Stéphane Jungle Kids. Rendez-vous à 19h pour bien finir la semaine. Merci à tous pour votre écoute, c'était l'agenda culturel et nous on se retrouve la semaine prochaine.
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3: Hola, hola, buenas tardes a todas y todos, bonsoir à toutes et tous, bonsoir Mister Yaka Maurice, toujours ce charmant jeune homme en face de moi, à la technique. Alors savez-vous que ce soir c'est l'avant-dernière émission de la saison? Eh oui. C'est comme ça, donc la semaine prochaine, la dernière. Mais on s'occupe que de ce soir. Donc, on va commencer par une jolie histoire. Je vais vous raconter une histoire, tiens, voilà. Alors, c'est en me rendant à Frontignan, me chercher des tielles, vendredi dernier, que j'ai eu l'idée de démarrer l'émission avec View du Velvet Underground. Faut dire que ça faisait très longtemps que j'avais pas écouté cet album posthume sorti en 85, truffé d'inédits du groupe, enregistré entre 1968 et 1969. 35 minutes de bonheur qui m'ont donné envie de vous faire écouter ce soir le plus Beatles des morceaux du Velvet. Je nomme bien entendu She's My Best Friend, qui est tout simplement fantastique et avec lequel on démarre donc cette émission. C'est parti.

ça fait plaisir de démarrer avec un morceau comme celui-ci que j'adore et vénère, je vous le dis. Ça m'a fait un bien fou de réécouter ce morceau en allant chercher Métiel, hein, chez VBTL. Tiens, je fais de la pub. Et je crois que je l'ai écouté 3-4 fois d'affilée. Bref, on va rester dans le sillage du Velvet avec des covers de celui-ci. On démarre avec la réinterprétation du premier album par Beck et ses potes, le Beck Records Club, qui reprend le premier album The Velvet Underground and Nico. On va s'envoyer There She Goes Again. Une version décalée et lofi délirante à souhait, récemment mise en vinyle parce que je ne le connaissais qu'en version plus ou moins pirate et digitale. Ça a été réédité il y a quelques temps, ça coûte une petite blinde, mais bon, vous pouvez toujours aller les chercher. Cette revisite, elle date de 2009 et ce soir, donc, There She Goes Again pour vous les copains. Derrière, on restera avec une revisite du premier album The Velvet Underground and Nico, mais cette fois-ci par Castleface and Friends. La version craspec et survitaminée de Warm Soda, l'histoire de Warm Soda, le groupe, de l'histoire du mec qui attendait son dealer. Elle devrait vous régaler les feuilles, les amis. Cette revisite un peu punchy qui va nous mettre la patate. Ça va partir là tout de suite.

Le deuxième album des Australiens de Beast of Bourbon reste de loin mon préféré, sombre, noisy, gluant. Pourtant, ce soir, c'est un titre presque guilleré que l'on va écouter. On va faire un bout de route avec Tex Perkins et ses apôtres en s'écoutant de Hate Inside tiré de Sour Match, un album sorti en 88. Quelle claquette, mes amis. À cette époque, Kurt Weill, il est bon, son dernier album. Il est bon, il est frais et fait chanter. Holiday OKV, c'est parti.

de la pause fraîcheur dans le jour du soigneur. Atlas Sound, ce projet parallèle de Bradford Cox, chanteur de Deer Hunter, lui permet de sortir les titres qu'il ne peut caler dans Deer Hunter, justement. Atlas Sound est un projet plus mental et expérimental, mais terriblement pop aussi, la preuve ce soir avec la superbe ballade Mona Lisa, tirée du dernier album sorti en 2011. Depuis, plus de nouvelles, ni de lui, ni de Deer Hunter d'ailleurs. Maxwell Farrington et le Super Omar. Pop, pop, pop, pop, pop, pop, pop, pop, pop, pop, pop. Encore une bonne lichette. Oui, la pop du duo Maxwell Farrington et le Super Omar est le haut du panier de la pop made in France. C'est la double crème même. Oui, la double crème, les amis. Et leur troisième album en fait la preuve de bout en bout. Tu ne me crois pas, tant pis pour toi. Mais moi, je vous le dis, je trouve que cet album prouve facilement qu'avec cet excellent Windows Tax, on va s'en prendre plein les feuilles et on va se régaler. Windows Tax.

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Dance punk, Los Angeles synth punk, oui. Los Angeles synth punk dance machine, oui. J'adore Automatique, leurs trois albums me le rendent de bien. Smoke Summer tiré de Is It Now. Dance punk, oui, je sais pas, art punk, ouais, j'en sais rien, moi, m'en fous. La sécurité, ça t'agite et ça c'est bueno. Denny tiré de leur dernier album, Bingo.

Ce groupe de Montréal me régale et je regrette de ne pas avoir pu les voir à Tinals il y a quelques semaines. C'est bien dommage, j'étais en train de regarder un autre concert, non d'une pipe en bois. Mais quelle idée de les mettre ensemble. Enfin bref, après Montréal, c'est de nouveau la Californie, Los Angeles, avec Tyler Okonma, aka Tyler the Creator. Tyler the Creator qui est mon producteur chouchou et adoré de hip-hop de maintenant. Chaque album me met en joie et c'est toujours un plaisir de le jouer dans l'émission. Ring, ring, ring, ring, ring, ring, ring, ring. Oui, c'est qui? C'est Tyler, mon copain, c'est Tyler, ring, ring, ring, tiré de son dernier album, Don't Tap the Glass. Lui aussi, je l'adore, mon petit Baxter adoré. Tu sais, mon petit Baxter, j'aimais aussi beaucoup ton papa. Punaise, les chats, ils ne font pas les chiens, on dirait. Mockingjay, tiré lui aussi du dernier album de Baxter Dury, All About Ronnie. Un album que je vous conseille, histoire d'avoir encore plus chaud dans votre salon si vous n'avez pas de clim, parce que la clim, c'est pas bien, ça fait du pas bien pour le monde de demain. Allez, c'est parti. 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

Le saviez-vous que depuis le 21 juin, les jours raccourcissent? Eh ben, ils raccourcissent, mais par contre, il fait de plus en plus chaud, de plus en plus chaud, de plus en plus chaud. Et dites-vous que vous avez de la chance, parce que si vous étiez à Madrid, vous, certainement que vous mettriez à cuire, à bouillir, tellement qu'il fait chaud dans la cuvette. Madrid, Madrid, Madrid, à la Madrid. Oui, on va parler de Madrid. Oui. Camellos y Carolina Durante, ils sont de Madrid, mais au final, on s'en fout, puisque ce que nous leur demandons, c'est de nous régaler. Et là, c'est 100% gagnant. Camellos avec Juan in the middle, Carolina Durante con Urbanistas.

C'est l'avant-dernière émission du jour du soigneur dans sa version 2.0. Alors, parlons d'un duo. Couteau, voilà un duo qu'il est beau et qu'il est bon. Vendredi 12 juin, il jouait à I Love Patio à la salle Victoire 2 à Montpellier, à côté à Saint-Jean-de-Védas. Et ils m'ont totalement fait exploser. Alors, il faut dire que leur set fut court, incisif, brutal, noisy, motorique, mais tellement poétiquement urbain. The best band in South, les gars, je vous le dis, je vous le répète, je vous le redis, et encore. Donc je vous conseille de ne pas les rater s'ils passent par chez vous. Jetez-vous sur leur album Discipline Space Repetition, ça c'est un nom qui claque. Vous pouvez toujours aller voir sur Bandcamp pour choper au moins la version digitale, voire commander leurs cassettes. Sinon, allez les voir en live et vous aurez tout ça, plus d'autres choses dans le merch. Couteau, le morceau, c'est Imperio.

0: Son lagrimas del sol. Oui, c'est beau. Vous irez chercher la traduction. J'ai pas que ça à faire. Hein. Il est bientôt 19h54, voire 57. Non, 54, c'est toujours avant 55. Mais c'est après 53. Donc, on va se quitter. Ça va être le dernier morceau de ce jour du soigneur. Voilà. Donc, avant-dernier, la semaine prochaine, le dernier, et ça sera d'ailleurs la semaine où vous dire au revoir à tous et à toutes pour la fin de la saison. Bref, là, on se quitte avec The Fall. Incroyable, non ? The Fall qui va certainement même sortir un album posthume, un album enregistré quelques temps avant la mort de notre cher et grand Marquis Smith. Voilà, incroyable. J'ai vu passer ça sur le net et j'ai dit zut, oulala, mais que se passe-t-il ? Je suis à la fois heureux et circonspect, mais voilà, le morceau qu'on va s'écouter s'appelle 30 degrees. Ils sonnent bien, ça me donne envie d'écouter la suite. On en reparlera parce que d'ici là, pour l'instant, il n'y a pas grand chose. Donc j'espère qu'à la rentrée, j'en aurai un peu plus à vous raconter là-dessus. En tout cas, on va se quitter en beauté avec ce morceau. Et je vous dis à la semaine prochaine, les amis, pour la dernière. Bisous, bisous, merci à la technique. Bye bye à toutes et tous.
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0: 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C'est une excellente question. À la ferme.
1: La ferme? 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
1: Salut à tous, c'est Tour Maubourg sur Radio Campus et je suis très heureux de vous partager aujourd'hui une mixtape de mes morceaux à l'occasion de la sortie de mon nouvel EP, The Panorama Sessions Volume 2 sur Pont Neuf Records. Le disque arrive le 21 mars, mais vous pouvez déjà aller streamer les premiers singles. Vous pouvez également précommander le disque sur Bandcamp. Nous on se retrouve en tournée entre mai et juin, les dates seront dispo sur mon Insta,

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